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0: que l'analogie, le parallélisme va parfois très loin dans les détails.
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2: Si le violon est l'instrument le plus représenté dans les orchestres symphoniques, si nombre de virtuoses aujourd'hui font du violon un instrument incontournable, s'il n'existe pas de conservatoire où il n'est pas enseigné, le cornet à bouquin, lui, passe en comparaison pour une rareté, un instrument de niche menacé de disparition depuis déjà plusieurs siècles. Il y a 400 ans, le violon et le cornet à bouquin étaient pratiqués en relative égalité d'importance jusqu'à ce que l'un finisse donc par être beaucoup plus employé que l'autre. Avec la complicité de l'ensemble artifice et des traversées baroques, Vincent Bouchot a imaginé un procès où les mérites respectifs du cornet à bouquin et du violon sont vantés par Judith Paquier et Alice-Julien Laferrière. Métaclassique était à la création du spectacle Combat des chefs au théâtre de Beaune pour interroger les concernés sous leur nom italianisé pour l'occasion du procès, à savoir Alice Giuliano Ferrara et Giuditta Pasquini. En fin d'émission, vous entendrez également Laurent Stewart, ou plutôt Lorenzo Maggiordomo, et la violoncelliste Maglone Carnu, alias Magdalena Cardosa, qui, dans le cadre du combat des chefs, sont devenus des magistrats assistants du juge, incarnés par celui qui a imaginé ce procès, Vincent Bouchot.

0: Comme vous le savez, notre sérénissime République, sous la conduite très éclairée de leurs illustres sérénités, les doges très respectées, a pour ambition d'être la représentante sur Terre de la concorde céleste. Et la musique étant la science par laquelle notre esprit s'élève jusqu'au divin par les vertus de l'harmonie, je considère que votre querelle constitue un trouble à l'ordre public et j'entends la vider aujourd'hui même. Je déclare donc ce procès ouvert. Signore, signori, mesdames et messieurs, nous sommes réunis aujourd'hui pour examiner la plainte déposée par deux musiciennes virtuoses, l'une jouant du violon, l'autre du cornet à bouquin, à l'encontre de l'un de nos plus éminents compositeurs de musique, le maestro Spiridone Fausto Coppi, maestro di cappella della Serenissima Signoria di Venezia in San Marco. Mesdames, veuillez, je vous prie, décliner votre identité.
1: Giuditta Pasquini, bien.
0: Je crois de mon devoir de faire moi-même les présentations. Signora Alice Giuliano Ferrara, vous êtes violoniste. Vous êtes chef de la bande de violon du Concerto delle Donne de Ferrare. Et vous accusez le maestro Fausto Coppi d'avoir publiquement et à plusieurs reprises déclaré que le cornet surpassait tous les autres instruments, étant le plus propre à imiter la voix humaine, à être joué fort ou doux et dans toutes les clés, attentant ainsi à la réputation de votre propre instrument, le violon donc, lequel trouve dans la musique les mêmes emplois que le dit cornet et vous portant ainsi un préjudice moral et professionnel. Est-ce bien cela ?
2: Si, signor Giudice.
0: Bien. Signora Giuditta Pasquini, vous êtes chef de la guilde des cornettistes de la cour de Mantoue et vous accusez le maestro Fausto Coppi d'avoir déclaré que le violon est, je vous cite le citant, de tous les instruments le plus parfait, conduisant irrémédiablement tous les autres vers les oubliettes de l'histoire, nuisant ainsi à la prépondérance depuis longtemps établie de votre instrument, le cornet à bouquin, donc, sur celui de la signora Giuliano Ferrara. Est-ce exact ?
1: C'est exact, monsieur le juge.
0: Bien, j'ajoute qu'avant votre querelle, vous jouiez en sœur de deux instruments frères au sein de l'orchestre de la Cappella Marciana. Et puisqu'il a plu à nos seigneuries que les instruments résonnassent et s'exprimassent pleinement lors des offices, vous avez, des années durant, fait retentir à l'unisson les lignes supérieures de la polyphonie du maestro Fausto Coppi dans notre belle basilique de Saint-Marc.

Mais il n'est pas moins évident que le violon est le vecteur idéal de l'expression dionysiaque de l'humanité moderne. Animal, oui, fait de boyaux et de poils, grinçant. Certes, mais capable des plus doux pianissimi. Dansant, se cabrant. Mais transcendant sa nature impure pour s'élever jusqu'au sommet sublime de la chanterelle.

0: Alice Giuliano Ferrara, vous avez donc porté plainte contre ce compositeur Fausto Coppi. Il n'y avait pas de solution de médiation, la situation était devenue tellement critique.
1: Effectivement, il a fallu faire appel à la justice dans ce cas très particulier, puisque il est insupportable pour une violoniste d'entendre ainsi parler du cornet à bouquin. Vraiment, ça n'est pas possible.
0: C'est trop flatteur pour le cornet.
1: C'est-à-dire qu'il faut tout de même reconnaître que le violon est supérieur au cornet à bouquin, et je pense que ce procès permet, surtout s'il est bien médiatisé, de le faire reconnaître au plus grand nombre.
0: Oui, donc c'est une opération promotionnelle, ce procès, en quelque sorte, pour vous.
1: En quelque sorte. Oui, j'aurais pu, bien entendu, me passer d'une telle publicité, mais c'est l'occasion tout de même de rappeler que le violon est supérieur au cornet.
0: Vous avez le sentiment d'avoir dû muscler vos accusations ?
1: Je n'ai même pas eu besoin de muscler mes accusations, à vrai dire. Il a suffi de redire les propos du signor Fausto Coppi. Mais il me semble, la justice décidera, mais il me semble que le signor Fausto Coppi avait quelques intérêts à flatter ainsi la signora Pasquini.
0: Ah, que c'était pas donc sincère, c'est ça l'un de vos axes d'attaque?
1: C'est ça, il me semble que la guilde des cornets a beaucoup trop d'influence sur cette ville.
0: Mais ça a été l'occasion pour vous aussi de muscler les arguments de défense de votre instrument, et parmi ceux-là, il y a le panel expressif.
1: Mais bien entendu, ça m'a permis de montrer à quel point le violon a effectivement tout cet attirail pour lui que n'a pas le cornet, notamment tout le pan imitatif. Le procès le montrera, à quel point le violon peut aller loin dans l'imitation du quotidien, mais également dans tout ce qui est polyphonie, les doubles cordes. Enfin, je pense tout de même que la cour se rendra vite compte de tout cela.

0: Est-ce que dans la suite de l'histoire de la musique, on a bien vu que son excellence dans le style représentatif n'a pas forcément été si valorisée que ça, puisque la musique mimétique a pu être dévaluée à certains moments, si bien que savoir imiter le chat, les oiseaux, est-ce que c'est véritablement à votre honneur ? Parce qu'on pourrait vous taxer d'enfantillage.
1: Je crois tout de même que l'imitation, depuis Platon, fait partie des ressorts de l'expression premier de l'être humain. Et il me semble qu'au contraire, c'est un des axes d'expression artistique extrêmement important.
0: Est-ce que la musique, comme il est dit au cours du procès sur le conte de Pétrarque, renforce toujours l'harmonie du monde ? Parce que quand vous plaidez un certain dionysisme, c'est bien que vous avez aussi comme un plaisir à faire commerce avec certaines forces de désorganisation du monde.
1: C'est-à-dire que je me mets à la portée du tout venant. Je suis à la fois dans les balles, mais également louée par les meilleurs compositeurs. D'ailleurs, vous entendrez durant ce procès une sonate d'un certain Uccellini qui transcende l'expressivité du violon, qui le fait aller jusqu'à des sommets, notamment sur la chanterelle. Donc je dirais tout de même que le violon peut à la fois s'adonner effectivement à la trivialité, mais également pouvoir élever l'âme, tout à fait, oui.
0: Le texte de ce spectacle est écrit par Vincent Bouchot, qui, à un moment donné, vous demande de prendre le ton France Culture.
1: Un érudit florentin, Giovanni Battista Doni, qui parlait latin, grec et hébreu, et dont la connaissance de la musique des anciens en aurait remontré au maestro Fausto Coppi lui-même, a décrit le violon en ces termes. On pourrait dire que le violon est l'incarnation vivante de la musique elle-même. La nature de sa sonorité est extraordinaire, à la fois robuste et douce. Le violon exprime les qualités les plus remarquables de la musique, le mélancolique et le languissant, comme le vif et l'enjoué. Entre les mains d'une habile musicienne, il exprime la suavité du luth, la douceur de la viole, la majesté de la harpe, la force de la trompette, la vivacité de la flûte, la tristesse du pipeau, le pathos du cornet, et imite l'infinie variété des sons proférés par la grande machine de l'orgue, par une série d'artifices miraculeux.
0: Mais alors, c'est un instrument caméléon, il n'a pas d'identité, il n'a que celle des autres.
1: C'est intéressant ce que vous dites, car je ne crois pas qu'il y ait d'imitation du caméléon dans la musique. Je vais y réfléchir.

0: quand les sonates de Bieber vous emmènent justement dans le style représentatif, est-ce que vous avez l'impression, vous, violoniste, de davantage, en effet, vous approcher de l'identité de votre instrument, ou au contraire, justement, de vous en éloigner parce que vous êtes pris à faire comme ça des jeux d'imitation?
1: À vrai dire, ces jeux d'imitation ont permis de développer la technique instrumentale, puisqu'elles nous font rechercher, ces imitations, des jeux un petit peu extraordinaires. Par exemple, le glissando pour le miaulement du chat, à vrai dire, c'est une manière d'explorer l'instrument. Ou alors, les pizzicati, il peut aussi demander de taper la baguette de l'archer pour imiter le tambour ou autre chose de ce style-là qui vont faire que l'expressivité du violon va s'enrichir grâce à ces imitations. Et pour revenir à Bieber, donc là, on fait un extrait du chat. On sait que la sonate représentative a été donnée dans le cadre d'un carnaval. C'était dédié à l'évêque d'Olmutz qui voulait une pièce de carnaval. Et finalement, ce qui est très beau sûrement dans la variété d'expression du violon à cette époque-là, c'est qu'un compositeur comme Bieber s'inspire des influences aussi bien du violoneux qui fait danser dans les tavernes que... justement de cette musique d'église. Il connaît aussi bien la musique française, la musique italienne, la musique allemande. Enfin, il fait un mélange de toutes ces influences et on assiste à la naissance d'un langage vraiment tout neuf à cette époque-là.
0: Parce que pour faire les chants d'oiseaux, au XXe siècle, on a Messiaen qui prend le piano, on a Prokofiev qui, dans Pierre et le Loup, prend la flûte, et au XVIIIe siècle, Vivaldi, il va prendre le violon pour faire
1: les pierres. Oui, parce qu'il est violoniste.
0: Violoniste, et donc il n'y a plus que le violon pour tout imiter.
1: Mais oui, alors...
0: Parce qu'il y avait des apôtres pourtant, déjà.
1: Oui, mais c'est-à-dire que tous ces compositeurs-là de cette époque sont violonistes, et finalement, les compositions que nous avons, ce sont le résultat de leurs improvisations, je crois.
0: Ah oui, donc il y a quand même une dette au mimétisme quant à la qualité technique renforcée de l'instrument, et y compris à sa montée en abstraction après.
1: Sans aucun doute, vraiment.
0: Et ça, on peut pas le dire du cornet à bouquin, parce qu'il est enferré dans son timbre ou...
1: Je laisse la partie adverse se défendre sur ce point.

0: Il y avait un violoniste à la fin du XVIIe siècle sur le Pont Neuf à Paris qui a été caricaturé par Couperin sous le nom de Guillaume le Boiteux et qui est devenu emblématique de toute une fronde qui a été lancée par les claviéristes, que ce soit les clavecinistes et les organistes, qui ont demandé qu'il y ait une ordonnance du roi pour avoir comme le monopole du droit de composer en se considérant en effet au-dessus des autres instrumentistes. Et là, pour le coup, les violons ont été la victime de cette espèce de fronde. Et du reste, le roi a en effet fini par donner gain de cause à tous ces couperins, chambonnières qui, en effet, militaient pour avoir comme le monopole du droit d'enseigner la composition. Donc, à ce moment-là, les violonistes, vous avez été en effet les dindons.
1: Oui, alors cela dit, avec mes minces connaissances, je sais que Couperin faisait du violon, puisqu'il est même allé jouer avec une bande de violon pour l'anniversaire de Chambonnière un jour, et donc c'était des polyinstrumentistes, c'était évident. Oui. Mais peut-être que à cette époque-là en France, effectivement, le clavecin était placé plus haut et que le violon restait un instrument de divertissement sans aucun doute pendant très longtemps.
0: Parce que vu du 21e siècle, on peut dire que dans la lutte des classes instrumentales, les violonistes, vous avez complètement terrassé les cornettistes.
1: Tout à fait. Par la suite, effectivement, le violon va bénéficier sûrement de tous ces violonistes italiens aux égos surdimensionnés qui ont eu envie de publier leurs compositions. Et donc, dans ce procès, vous entendrez une sonate d'Uccellini qui, dès les premiers opus, dès ses premières parutions, fait bien exprès de faire monter le violon tellement aigu que le cornet ne peut pas jouer ces pièces-là. C'est-à-dire que pendant des dizaines d'années, le cornet et le violon jouaient, pouvaient s'échanger les parties jusqu'à l'ascension des égos des violonistes qui ont découvert que cet instrument pouvait aller.

0: Giodita Pasquini, vous êtes donc chef de la guilde des cornettistes de la cour de Mantoue. Ça fait du monde qui vous soutient quand même.
1: Ah oui, c'est pas mal d'être chef de la guilde des cornettistes de Mantoue. Et effectivement, j'ai déjà beaucoup de nobles derrière moi. Et puis, ouais, c'est une belle cour, il y a beaucoup de musiciens et beaucoup de compositeurs célèbres et qui nous suivent et qui écrivent de la musique pour notre instrument.
0: Alors, beaucoup de nobles, et c'est bien pour défendre la noblesse de votre instrument que vous vous êtes fait plaignante contre ce compositeur Fausto Coppi.
1: Oui, exact.
0: Parce qu'il disait trop de bien de votre rival, le violon.
1: Exactement. Et donc, ça commençait à être un petit peu agaçant, ouais, puisque tout simplement, ça commençait à porter préjudice à tout mon travail. Et voilà, au bout d'un moment, quand on n'a plus de travail, vous voyez bien comment on peut le vivre, c'est-à-dire mal.
0: C'est-à-dire que vous l'avez vécu comme une sorte de provocation.
1: Exactement.
0: C'est-à-dire qu'il vous a menacé de quoi? De quasi-disparition
1: ou... Il m'a menacé de disparition, il m'a menacé de me remplacer par le violon. Je n'ai absolument rien contre le violon, mais vraiment rien du tout. Même, j'aime beaucoup, mais il faudrait quand même que le cornet à bouquin continue de pouvoir exister.
0: Parce qu'il se

0: Exactement, d'autant qu'on était plutôt proches, en fait, dans la vie de tous les jours, avant cette histoire. Et donc, c'est quand même vrai que c'est un peu compliqué aussi à gérer humainement, bêtement.
1: Est-ce que vous voulez bien nous témoigner de l'époque où vous vous entendiez bien ?
0: C'était l'époque où, justement, sur les partitions, on n'écrivait pas qui jouait quelle voix. Et c'est-à-dire que la première voix pouvait être indépendamment jouée par le cornet ou par le violon. Et maintenant, ce monsieur Fausto Coppi, depuis son fauteuil, où d'ailleurs il ne nous répond jamais, décide d'un coup que le cornet doit rester chez lui et que c'est le violon qui va jouer toutes les voix les plus aiguës, sous des prétextes très divers.
1: Ah oui, c'est-à-dire ?
0: Le cornet aurait moins de résistance que le violon, le cornet monterait moins haut que le violon. Bon, c'est pas faux, peut-être, mais on pourrait quand même adapter les choses. Et puis, le violon aurait plus d'endurance, le violon ci, le violon ça, blablabla, blablabla. Que voulez-vous que je vous dise ?
1: Alors que potentiellement, vous pouvez avoir vraiment beaucoup de volume au cornet, non ?
0: Oui, nous pouvons avoir du volume, et puis nous pouvons aussi avoir de la suavité, de la douceur. On peut avoir vraiment 1000 palettes de couleurs, de sons, justement.
1: Parce que ça, c'est le procès principal qui vous est fait, le problème de la couleur ?
0: Je ne sais pas, c'est un peu tout. Le violon serait capable de faire vraiment, vraiment beaucoup plus qu'un cornet, mais il ne faut quand même pas oublier justement que le côté noble du cornet, c'est celui d'imiter la voix humaine.
1: Ah, plutôt que la voix des animaux.
0: Exactement. Bon, je n'ai rien contre ma chère collègue violoniste, mais quand même, je dois dire que je ne peux pas faire le chat, c'est sûr, mais voilà, c'est
1: vous
0: comme ça.
1: Vous préférez faire l'humain ?
0: Je préfère faire l'imitation de cette si belle voix humaine qu'est celle d'une soprano, par exemple.
1: Oui. Et alors, quels sont les ressorts du procès ? Parce que je comprends mal, finalement, pourquoi est-ce que des auteurs comme Pétrarque, comme Mersenius, prennent autant d'importance dans ce procès ?
0: Tout simplement parce que ce sont des gens qui, à un moment donné, se sont penchés, en fait, justement sur les procédés, sur les principes sonores ou des choses comme ça. Et notamment Mersenne, qui est un fervent défenseur du cornet à bouquin, dans sa description, dans les choses qu'il raconte sur l'instrument. Et donc, c'est vrai que c'est important qu'il soit cité dans ce procès. À ma défense, oui. D'ailleurs, ils n'ont rien contre le violon, hein, je veux dire, voilà, ses arguments. Mais en attendant, voilà, le cornet est vraiment défendu par ses personnalités.
2: Voici ce qu'écrit le français Marinus Mersenius à propos du cornet. Le dessus de cornet n'a qu'un pied trois quarts de longueur, dont je mets ici les mesures très exactes, parce qu'il est bien fait. C'est quand même la moindre des choses pour un instrument. Et qu'il est plus en usage que les autres parties, à raison que l'on en use dans les concerts des voix, et avec l'orgue pour faire le dessus, lequel est ravissant quand on sait en jouer à la perfection.
3: On a coutume de couvrir les cornets de cuir afin de les conserver plus longtemps.
2: C'est aussi ce que Dieu a fait des vaches et des porcs, me semble-t-il.
3: Autrement, ils se gâteraient trop aisément en raison de leur délicatesse. Quant à la propriété du son qu'il rend,
2: il est semblable à l'éclat d'un rayon de soleil qui paraît dans l'ombre ou dans les ténèbres lorsqu'on l'entend parmi les voix, dans les églises, cathédrales ou dans les chapelles.

0: vais me permettre de vous lire deux d'entre eux. Article 18. Quiconque a appris le métier de cornettiste et décide d'en changer est responsable envers sa nouvelle profession et ne peut revenir à la précédente sous peine d'amende. C'est peu de dire que la pratique de notre instrument et de notre art réclame un engagement total. Article 21. Nul membre de cette profession, qu'il soit maître, compagnon ou apprenti, ne doit jouer lors de manifestations extérieures, de la cornemuse, quelle qu'elle soit, de la lyre, du triangle ou autres instruments non musicaux. Les contrevenants seront passibles d'une amende après avoir comparu devant les représentants de la guilde. Voilà quelle est notre éthique, monsieur le juge. Et je doute que les violonistes, qui sont coutumiers de tous les divertissements de bas étage, s'embarrassent de tels scrupules. Le violon est né dans les bals entre deux étreintes lascives, dans les tavernes entre deux libations. Et cette manie de racler quatre cordes à la moindre manifestation de joie populaire lui collera toujours au boyau. Sans cette maudite peste qui a décimé les nôtres voici qu'il y a quelques mois, sans le sucre bon marché venu du Nouveau Monde qui nous a gâté les dents, le violon à l'église en serait encore à colorer les toutis.
1: Mais parce que du point de vue de la noblesse de réputation du cornet, vous pourriez être tenté d'aller dans l'argument contre le violon qu'il s'abaisse à l'imitation.
2: Oui, après, je veux dire, personnellement, dans la vie de tous les jours, je trouve ça très rigolo de voir un violoniste qui imite le chat.
1: Oui.
2: Ça fait notamment rire les enfants. Mais dans mon métier de tous les jours, en tant que musicienne professionnelle, je ne sais pas si cette place de l'animal sur la scène dans l'église... on parle de souffle divin pour le cornet. Est-ce qu'imiter le chat devient une espèce de souffle divin? Je ne suis pas sûre pour le violon.
1: Parce que le paradoxe, c'est que c'est à partir du moment où on a commencé au 19e siècle à parler de musique pure, de musique absolue, qu'on s'est complètement détaché effectivement du plaisir du mimétisme, que précisément le cornet a commencé à sévèrement disparaître.
2: Oh, c'était même avant.
1: C'est vrai, il a disparu si tôt?
2: Ouais, moi, pour moi, il a disparu. Justement, en fait, on a quand même un gros souci. C'est déjà les pestes qui étaient dans les alentours de nos corporations, notamment à Venise. Donc 1628-29 ont été des années assez sombres. 1630, on commence à voir vraiment la décadence dans la musique, mais connectée à ces histoires de pestes.
1: Mais pourquoi la peste aurait plus décimé les cornettistes que les violonistes?
2: Alors, la peste a décimé certainement tout autant les violonistes que les cornettistes, mais il y avait beaucoup moins de cornettistes, et ça c'est une réelle difficulté, c'est que le cornet est un instrument difficile, ça veut pas dire que le violon n'est pas difficile, mais le cornet étant difficile, il y avait certainement moins de joueurs qui font que d'un coup l'instrument est un peu tombé en déchéance aussi par cet aspect purement humain, et puis effectivement les compositeurs qui d'un coup décident de favoriser les cordes, on ne sait pour quelle raison, mais évidemment ils peuvent jouer plus longtemps, etc. etc., etc. Mais...
1: Alors, est-ce que vous pourriez décrire cette difficulté? Pourquoi est-ce que c'est un instrument si compliqué? D'abord, c'est compliqué d'en émettre un son tout à fait beau d'office.
2: Ah, c'est sûr que pour émettre un son tout à fait beau d'office au cornet à bouquin, il faut se lever de bonne heure.
1: Ouais.
2: Donc, ça prend du temps d'arriver tout simplement à comprendre comment le mécanisme du cornet marche.
1: Ouais.
2: Et physiquement, c'est un instrument exigeant puisqu'il y a toute la musculature autour donc, de l'embouchure, avec une très petite embouchure par rapport à une trompette. Et puis, il y a toute la pratique du soutien. Et là, pour le coup, ça devient vraiment un exercice quotidien, d'entraînement quotidien, si on veut arriver à bien jouer. Et puis après, il y a aussi l'idée qu'on peut se faire du son de cet instrument. On pourrait le jouer de manière très devant, ce qui donnerait un son très sale, finalement, à l'instrument. Ou on pourrait le jouer dans une espèce de watt, ce qui pourrait lui donner un côté un peu détaché. Donc il faut travailler toutes ces histoires-là de résonance, de couleur, de qu'est-ce qu'on cherche à faire sur cet instrument réellement.
1: Au bout d'un moment, il y a eu un déficit de répertoire pour cet instrument.
2: C'est exactement ça, en fait. Ce que je disais sur la peste, en fait, c'est concomitant avec une chose, c'est que les années 1600 à 1630, ça va être, l'effervescence de plein de recherches musicales dans tous les sens. Et à cette époque-là, effectivement, les deux instruments sont un peu en concurrence, mais surtout sont super proches, c'est-à-dire qu'on va commencer à pouvoir préciser justement cornet et violon. Et puis, ben, la musique va commencer à se construire ainsi. Et puis, bon, évidemment, le violon prend un peu la suprématie, mais après ça, le cornet va quand même perdurer un tout petit peu, mais sur des répertoires bien spécifiques, et très souvent en essayant de piquer quand même les voix du violon.
1: Ah oui, mais c'était quel répertoire ?
2: Alors, on peut parler de, par exemple, les sonates de Marco Uccellini au violon, qui sont redoutables et qu'on aimerait vraiment bien jouer au cornet. Typiquement, techniquement, c'est difficile de jouer ce genre de sonate, puisque ben, sur la sonate de 5 minutes, il n'y a pas un silence de pause. Au cornet à bouquin, on a besoin juste d'avoir une petite pause de temps en temps pour décoller l'embouchure, remettre l'embouchure. Par exemple, des sonates plus tardives encore de Pandolfo Meali, voilà, pareil, c'est de la musique extraordinaire, sur des basses obstinées, il y a des choses magnifiques. Au cornet, on a envie de jouer ça, mais on sait que techniquement, parfois, ça monte jusqu'au contrefa, nous n'avons pas de contrefa sur l'instrument. Donc, plein de choses comme ça.
1: Donc, des choses qui insinuent qu'il y a des violonistes du XVIIe siècle qui ont fait exprès d'aller repousser les limites de la virtuosité du violon à des endroits qui produiraient des textes musicaux inappropriables par les cornettistes.
2: Alors, oui et non, c'est-à-dire que je pense qu'historiquement, là pour le coup, les compositeurs qui ont écrit ces pièces-là, c'est tout simplement pour explorer le fait que la facture du violon avait totalement évolué
1: et permettait
2: plein de trucs nouveaux. Donc c'était ouais. Là, vraiment la nouveauté, voilà, c'était le bouillonnement perpétuel de chercher la nouveauté. Et puis après, ben, effectivement, le cornet, concrètement, je dois le reconnaître, ne peut pas monter au contrefa et ne peut pas jouer 5 minutes sans pause. Et le goût a changé, donc les compositeurs, c'est la suite logique de l'évolution de la musique. En tout cas, c'est une des suites logiques et c'est celle que la musique a suivie.
1: Et alors, ça veut dire qu'aujourd'hui, si on veut rendre justice précisément et permettre aux deux instruments de coexister pour de vrai, il faut remuscler donc le répertoire pour cornet.
2: Alors aujourd'hui, de toute manière, nous les cornettistes, c'est vrai qu'on pique souvent du répertoire de violon déjà. Évidemment, alors je vais parler de pas forcément tous les cornettistes, mais ceux qui en sont capables techniquement. Donc ça déjà. Et c'est comme ça qu'on se retrouve à jouer souvent des sonates qui sont écrites pour deux violons. On va les jouer violon-cornet et ça pourra marcher très bien. Voilà. Après, est-ce que historiquement c'était fait comme ça ? Ça c'est autre chose. Mais en tout cas, ce qui marche, on va dire, ce qu'on essaye, si ça marche, on le fait. On sent tout de suite ce qu'on peut faire, nous, en tant que cornettistes, avec la limite. Mais, enfin, voilà, ça, c'est vraiment ce qui est fait. Et puis, alors, si on parle du jour d'aujourd'hui, actuellement, effectivement, il faut aussi ne pas hésiter à passer des commandes à des compositeurs actuels, puisque le timbre du cornet, les sonorités du cornet sont vraiment très intéressantes aussi dans la musique contemporaine, dans la musique actuelle.
1: Vous pensez à qui ?
2: Je pense à qui ? Je pense à qui ? Philippe Hersant, par exemple, qui a fait quelques œuvres avec du cornet à bouquin. Bah, par exemple, un programme de chansons de Björk, fait et arrangé par David Chevalier, qui a réarrangé la musique de Björk pour un serpent, un cornet, une viole de gamme, de la percu, une chanteuse. Voilà, on est 6 ou 7 sur scène. Et d'un coup, ben, le cornet, la danse, ça prend une dimension totalement jazzy. Je pense aussi à des ciné-concerts que nous, on peut faire avec la musique écrite par Étienne Meyer. Je pense en fait à beaucoup de choses. Je pense aussi à Bernard Faucroul qui, par exemple, a écrit des œuvres sublimes pour soprano, orgue et cornet à bouquin. Donc, en fait, quand on commence à creuser le répertoire actuel de l'instrument, il y a vraiment des gens qui s'y sont repenchés dès lors qu'on a redécouvert cet instrument dans les années 70 et que, surtout, que des joueurs ont pu en jouer de la bonne manière.
1: Et de la période baroque, vous allez chercher des partitions pour violon, voir si elles sont jouables au cornet. Je pense aux partitas de Bach, par exemple, elles sont, comme elles travaillent beaucoup les doubles notes et ainsi de suite, impossibles pour le cornet.
2: Ça, c'est trop, effectivement, ça, c'est hyper tardif pour moi. C'est vrai que si je vais chercher du répertoire, je vais les chercher jusque dans les années 1650, 60, allez, 70. Et plutôt sur un langage qui c'est, on va dire, je vais aller jusqu'au stylus fantasticus.
1: Oui.
2: Plus qu'après. Parce que là, pour le coup, ça devient vraiment improbable de jouer cette musique-là. C'est tellement beau au violon, c'est tellement. Là, on va pas aller piquer ce genre de répertoire. Je vais pas aller vers Vivaldi non plus ou vers Telemann parce que c'est vraiment un style qui ne parlera pas sur l'instrument. Donc on va rester quand même dans un style qui est finalement toujours celui de l'imitation de la partie vocale.
1: Mais ça veut dire que vous pourriez vous approprier des partitions de soprano ?
2: C'est exactement ça. Ouais.
1: C'est ça.
2: Ouais, ouais. Et bah, par exemple, si je vais vers l'Allemagne, par exemple, on va aller vers Buxtehude. Il y a des choses magnifiques chez Buxtehude.
1: Qui sont pour la voix.
2: Qui sont pour la voix ou qui sont aussi une voix de violon et basse continue. Par exemple, ça marche très très bien avec une voix de cornet et basse continue. Ou encore mieux, alors ça c'est super. Justement, des questions de couleur et d'articulation, une voix, un cornet, un violon et basse continue. Parce que forcément, en fait, on ne peut pas se passer du violon en tant que cornettiste.

les musiciens s'accordent à reconnaître la noblesse du cornet. Notre instrument est à ce point lié à la célébration des offices, à l'élévation de l'âme, que son utilisation dans les bals et les mariages est sévèrement encadrée, sinon déconseillée. J'ai entre les mains les 35 articles...

0: car elle est réglée par les principes mathématiques intangibles qui régissent les différents intervalles. Mais ils se divisent cependant généralement en deux écoles.
1: Pour les uns, dont Pétrarque serait incontestablement, la musique remet de l'ordre dans un monde chaotique et les instruments, qui ne sont qu'assemblages de matériaux triviaux, luttent inlassablement contre le bruit, de même que les gosiers des poètes ou des chanteuses s'escriment contre la parole enjôleuse, fallacieuse, trompeuse.
0: Pour les autres, elle est l'expression la plus parfaite de l'harmonie voulue par le créateur de l'univers. Elle ne crée pas la perfection, elle la révèle, elle la rend accessible aux humains.
1: Mais parmi ces derniers, certains en tiennent pour Platon qui pensait que les sphères en tournant produisent réellement une musique parfaite qu'il nous est impossible d'entendre parce que nous nous tenons trop loin d'elle.
0: Et d'autres estiment, avec Aristote, qu'il est impossible que les planètes produisent un son.
2: Bien, il m'aurait étonné que des philosophes se liguant contre d'autres philosophes fussent d'accord entre eux sur quoi que ce soit.
3: Est-ce que vous pensez vraiment que Pétrarque a raison, qu'il faut que la musique soit une espèce de retransmission de l'harmonie du monde ?
1: Alors, je ne sais pas si je pense ça, mais c'était un peu la pensée, une certaine pensée, peut-être de la Renaissance, effectivement. Ouais. La musique avait une fonction comme ça, et c'est vrai qu'après, on va aller vers le début du baroque, où la musique aura une autre fonction. On va lui définir un peu une autre fonction.
3: Parce que, oui, ça suppose déjà que le monde est harmonieux, ce qui est
4: une grosse supposition. Après, il y a des gens aujourd'hui que ça peut aider de voir une image d'harmonie comme ça dans la musique, une image un peu presque ésotérique d'harmonie céleste pour trouver justement le ton juste dans les pièces qui, sinon en termes de langage, sont quand même plutôt éloignées de ce qu'on vit aujourd'hui.
1: Oui, puis toute cette période de la Renaissance qui est où on considère que la musique est classée parmi les sciences.
3: Oui,
1: bien avant les arts en fait. C'est d'abord une science qui sera après, c'est un précepte qui est un peu contesté à l'époque au XVIIe par Descartes qui dit que ça ne s'arrête pas là, et c'est-à-dire qu'il y a quand même une différence malgré une science appliquée entre deux compositeurs, et il y en a quand même un qui nous touche plus que l'autre, donc ça ne se résout pas à la science. Néanmoins, ça a toujours été classé parmi les sciences, comme ça, ça m'a toujours frappé, avant d'être classé parmi les arts.
3: Mais alors, vous êtes au clavecin. En 1693, il y avait eu une vraie controverse entre les clavecinistes et les violonistes. François Couperin faisait partie de ceux qui montaient au créneau pour que le roi donne aux claviéristes le droit d'enseigner la composition, pour le refuser aux violonistes, à commencer par Guillaume le Boiteux, quelque chose comme ça. Donc ça voulait dire qu'il y avait quand même des revendications de suprématie de certains instruments par rapport à d'autres.
4: Il y en a toujours eu, non ?
3: Enfin,
4: on voit aussi violoncelle, viol de gambe au 18e. Il y a un livre de Hubert Leblanc en France qui est hyper drôle, défense de la basse de viol contre les prétentions du violoncelle, je crois, avec beaucoup de... En fait, lu aujourd'hui, c'est super drôle, mais on sent que c'est très sérieux, en fait.
3: Ça voudrait dire que jouer d'un instrument, c'est faire partie d'une caste ?
4: Il y a un peu ça, Et puis Alice en parlait aussi à propos d'un notre programme par rapport aux violonistes qui publient des recueils entiers comme Bieber, etc., plus tard aussi, pour marquer de leur patte et de leur nom la musique et la façon de jouer tel instrument. Et elle expliquait que dans les préfaces de certains recueils, les violonistes s'adressent les uns aux autres voilà, c'est ça, Bieber va faire paraître un recueil en scordatour et il y a quelqu'un qui va faire paraître un recueil en disant dans les préfaces la scordatour c'est n'importe quoi, etc. Donc il y a vraiment des luttes intestines comme ça assez étonnante, quoi. Moi, ça me paraît pas complètement décalé par rapport au procès qu'on fait, en fait.
3: Parce que faire un procès voudrait dire qu'il faudrait départager, alors qu'en mélomane, on est plutôt dans l'évidence qu'il n'y a pas lieu de départager.
1: Non, effectivement. Mais curieusement, toutes ces querelles ont existé d'une certaine manière. Ou d'autres. La musique italienne, la musique française, la fameuse querelle des bouffons, des choses comme ça, qui sont maintenant qui nous paraissent absurdes parce que nous, on pratique plusieurs siècles de musique de plusieurs pays différents avec le même intérêt. Et toutes ces musiques nous nourrissent autant de manière différente. Mais voilà, on n'a pas spécialement à prendre parti. Alors qu'effectivement, à l'époque, c'est des histoires presque identitaires. Donc,

0: Acosta, vous avez été saisi d'une affaire dont apparemment vous avez peu de compétences.
1: Oui, alors effectivement, donc j'ai été nommé pour l'instruction de ce procès, non pas sur mes compétences musicales qui sont absolument nulles et même négatives, car je déteste littéralement la musique.
0: Oui.
1: Mais j'ai trouvé justement que c'était presque un avantage dans ce procès, puisqu'il s'agit de déterminer quel instrument, entre le violon et le cornet, serait plus expressif ou plus virtuose que l'autre. Voilà. Et comme je n'y connais rien, et comme j'ai horreur du cornet, et horreur du violon, et horreur de la musique, je vais rester tout à fait neutre. Mm-hmm. C'est pour ça d'ailleurs que j'ai fait appel à deux assistants, qui sont Magdalena Carnosa et Lorenzo Maggiordomo, qui sont à la fois des magistrats de très grand renom, vous connaissez certainement, mm-hmm. et en même temps d'excellents musiciens. Ils vont donc nous guider dans ce procès.
2: Monsieur le juge, le son est en quelque sorte un être vivant constitué par un corps qui est l'air mis en branle par le moyen de la langue et du souffle dans le cas du cornet, de l'érable et l'épicéa dans le cas du violon.
3: Et par une âme qui est la signification de ce son dans le cas de la parole humaine ou ce que ce son évoque en nous dans le cas de la musique. C'est grâce au spiritus, ce corpuscule éthéré qui, dans la chaleur même du cœur, s'échappe de la partie la plus subtile du sang, que les sons volent jusqu'au cerveau et par là atteignent notre âme. Le sang sert l'esprit.
2: L'esprit sert les sens.
3: Et les sens servent la raison.
2: J'entends bien, mais y a-t-il une différence dans le rôle qu'auraient les deux instruments dans ce processus? L'un est-il plus à même que l'autre de guider les sons vers notre intelligence? Il est certain que le cornet est l'expression sur terre du souffle divin. C'est lui qui crée la bulle parfaite à l'image de la circulation apollinienne du sang dans notre corps et de celle des planètes dans l'univers.
0: Parce que eux, en effet, vont s'en remettre à des grands philosophes, citer Pétrarque, pour qui la musique remet de l'ordre dans un monde chaotique, ce qui devrait plutôt être votre attribut à vous, monsieur le juge, que celui de la musique.
1: Oui, effectivement. Alors, vous savez que j'officie à Venise, et c'est une république qui a pour ambition d'être un modèle de démocratie, un modèle très, très moderne. Et nous aspirons surtout à l'ordre, nous aspirons au calme, à la paix, au bonheur des citoyens. Et il me semble que la musique devrait sans doute nous amener vers cette paix intérieure. Et donc je suis extrêmement surpris d'apprendre, à l'occasion de l'instruction de ce procès, que le monde musical est un monde qui est tout à fait aussi atroce que le monde réel. C'est la guerre chez les musiciens et là chez les musiciennes. Et je me demande où est l'ordre, où est le désordre et dans quelle mesure la musique ne serait pas quelque chose qui nous amène au contraire à aviver des passions mauvaises. Voilà, c'est aussi une des questions de ce procès.
0: Est-ce que là on a une justice où deux plaignantes vont en effet porter plainte donc contre le même compositeur Fausto Coppi, oui. Et vous, le juge, vous allez vous employer à les faire se chamailler entre elles, les plaignantes, plutôt que d'aller vous inquiéter de ce qu'en effet le compositeur a une mauvaise parole.
1: Oui, c'est-à-dire qu'on est sur une situation très contradictoire, parce que le même compositeur est accusé d'avoir dit que le violon était l'instrument du futur et que tous les autres n'avaient qu'à aller se faire voir.
0: En quoi il a eu un peu raison.
1: Ah, il faut bien dire que, vu de notre époque plus moderne, il a eu un petit peu raison. Et il a dit en même temps que le cornet était un instrument qui était très au-dessus des autres. Alors oui, on sait maintenant que le cornet, c'est un peu le cornet à bouquin, pour être tout à fait précis, c'est un peu l'instrument du passé dès le XVIIe siècle, et le violon, c'est un peu l'instrument du futur. Mais je ne suis pas censé le savoir au moment du procès. Ah non, je ne suis pas censé le savoir.
0: Parce que le procès est censé se passer
1: au début du XVIIe siècle. Disons en 1626, par exemple, à tout ça.
0: Et ce Fausto Coppi qui a pas mal de points communs avec Monteverdi, je crois.
1: Disons que Monteverdi.
0: Il a surtout des ennemis communs, comme un certain Artusi.
1: Oui, alors on le référait en père Artusi, oui, c'est un musicien assez médiocre, mais qui était un théoricien et qui a écrit un livre contre la tendance de Monteverdi, donc peut-être de Fausto Coppi dans notre procès, qui c'est la tendance moderne de la musique qui, justement, s'appuie et met en valeur le désordre, les passions, donc des accords dissonants, des basses chromatiques, des choses qui font que toute cette tradition si bien défendue par le cornet d'une musique parfaitement équilibrée, une musique d'église, va se casser la figure et va devenir l'opéra, par exemple l'opéra où toutes les passions humaines s'expriment, donc avec une musique adéquate, une musique elle-même instable.
0: Parce que si on repart de la du critère donné par Pétrarque d'une musique qui porterait donc l'harmonie du monde, ça voudrait dire qu'il faudrait pour cela que les instruments, aussi divers soient-ils, soient coopératifs entre eux.
1: Oui, alors ils le sont forcément. Disons que là, on a quand même affaire à une rivalité, c'est-à-dire que le cornet à bouquin et le violon jouaient à l'origine les mêmes lignes dans la polyphonie. Parce qu'il faut savoir que jusqu'à une époque assez récente, les compositeurs pouvaient ne pas préciser qui jouait quoi dans les partitions. Et voilà, la ligne supérieure, qui est celle que tout le monde entend, qui est celle que tout le monde remarque et apprécie, pouvait être jouée par des flûtes, par des violons, par des cornets. Le cornet était l'instrument roi. Et l'arrivée du violon, en elle-même, met un peu le souk là-dedans et suscite effectivement des jalousies, des rivalités. Et quand le violon se développe alors que le cornet stagne un peu dans son glorieux passé, eh bien, il a tendance, par exemple, à pouvoir monter plus haut dans la gamme. Le cornet arrivé au contre-ré, peut-être, c'est fini. Et le violon, il va très vite monter un ton au-dessus, puis une tierce au-dessus, etc., etc.
0: Mais ça voudrait dire que tous les progrès techniques du violon, s'ils se font presque à charge au cœur de cette rivalité, sont donc motivés par des passions de domination.
1: Et alors oui, je sais que les violonistes ont des théories là-dessus. Et par exemple, je ne sais pas si la signora Giuliano Ferrara, cette éminente violoniste, vous a parlé de la scordatura, de la façon d'accorder le violon d'une façon tout à fait différente.
0: Oui, contre chez Bieber, ouais, voilà, qui consiste à inverser des cordes,
1: oui, et à les accorder d'une façon inhabituelle, et ce qui fait qu'on lit une certaine musique, et en réalité c'est une autre musique qui sonne, parce que les cordes sont accordées différemment. Et là, demander par exemple à un cornettiste de jouer ça, mais c'est impossible, ils n'y arriveront pas. Et donc on a quelque chose là de très élitiste, tout à coup, le violon conscient de sa supériorité à cette époque-là.
0: Mais ça veut dire que cette supériorité, elle est plus telle qu'elle est décrite là, dans une recherche des projecteurs, que dans une recherche de la beauté?
1: Ah, alors ça, oui, c'est une... Bon, effectivement, peut-être ce qui m'est apparu en tant que juge ignorant de la musique comme évident, c'est que le cornet représentait quand même un héritage de noblesse. C'est un instrument d'église. C'est un instrument qui élève l'âme, je pense, dans sa sonorité elle-même. Et même ces petites limites techniques qui vont se faire jour à mesure que la version illimitée du violon va se faire jour en même temps, ces petites limites techniques ne l'empêchent pas d'être l'instrument qui ressemble le plus à la voix humaine. Et ça, pour l'italien du XVIIe siècle, c'est le critère absolu. La beauté, la vraie beauté, c'est la voix humaine. Et plus l'instrument ressemble à la voix, et plus c'est un bel instrument. Et là, je crois que le cornet, il n'a pas de rival possible.
0: Ce qui fait que le violon devient, dans ces coordonnées-là, plutôt un instrument populaire qui peut aller dans la rue, qui peut être un peu saltimbanque, acrobate.
1: Il en vient de la rue. Et oui, le violon est né dans les balles. Et petit à petit, il a conquis ses lettres de noblesse. Mais c'est un instrument de danse à l'origine. C'est un instrument un peu limité. Donc, comme on a dit, il va repousser ses limites jusqu'à des sommets absolument extraordinaires. Mais peut-être que cette noblesse d'origine revient au cornet parce que finalement, le violon n'est peut-être pas... Il est à même d'imiter beaucoup de cris d'animaux. Par exemple, on peut faire l'âne avec le violon, on peut faire le chat... On peut faire la vache, on peut faire plein de... Mais la voix humaine, c'est plus difficile au violon.
0: Euh, Est-ce que vous, plus philosophique dans votre position de juge, vous prenez un plaisir à imiter le chat, le chien avec le violon? Vous commencez à être un peu parti pris à ce moment-là, non?
1: Mais c'est-à-dire que j'ai été invité par notre violoniste, la signora Giuliana Ferrara, à participer à une pièce qui s'appelle « Contrepoint des bêtes » d'un certain banquier que je ne connaissais pas du tout. Il s'agit d'imiter un coucou, un chat, une chouette et un chien. Et nous étions un nombre limité de participants. Personne ne pouvait faire le chien. J'ai donc été invité à aboyer. Et j'avoue que j'ai trouvé un certain plaisir.
0: Donc ça veut dire que c'est un combat de chef qui tourne au combat de coq.
1: Oh, c'est bien formulé. Alors, petit combat de coq, oui. Enfin, je pense que ces dames ont vraiment, vraiment leur fierté. Et n'oublions pas qu'elles étaient très amies, qu'elles étaient collègues, elles étaient quasiment sœurs siamoises. À une époque, elles ont joué dans le même orchestre, et puis elles se sont vraiment disputées. Combat de coq qui se termine finalement avec un troisième larron qui est le violoncelle, alors qu'il est plus de la famille du violon, naturellement, mais qui va démontrer une virtuosité absolument insoupçonnée à la fin du procès. Et finalement, d'ailleurs, ces dames seront renvoyées. Elles seront condamnées à une petite amende de dédommagement parce que, moi, j'en conclus qu'elles nous ont dérangés avec leurs querelles. Les instruments, le cornet, le violon sont aussi beaux, aussi virtuoses l'un que l'autre. Voilà, pourquoi en venir aux mains? C'est pas la peine, un peu de douceur dans ce monde.

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13: Salut, bienvenue dans Ma Bohème, émission sur la poésie, comme chaque deuxième mercredi du mois. Et c'est la 22e aujourd'hui. Et j'accueille en studio la poétesse Fanny Aurin. Salut Fanny, ça va ?
14: Salut, ça va Sylvain ?
13: On se connaît depuis quelques années. On a fait un atelier d'écriture près d'un moulin en 2016 ou 2017, je ne sais plus.
14: Je pense que c'était un peu plus tard même.
13: C'était un peu plus tard ?
14: 2020 plutôt.
13: En 2020.
14: Je me souviens très bien. C'est tout près de chez moi, à Belleville-sur-Vie.
13: Très bien.
14: Et ça s'appelait De la scène à la vie.
13: Oui.
14: On avait organisé ça avec la Maison des Correspondances Poétiques que j'ai cofondée avec Thierry Rousse.
13: Tout à fait.
14: Voilà, ça continue de bien vivre, mais plus sur Nantes, voilà, où Thierry organise des scènes ouvertes.
13: Une fois par mois.
14: Le premier mercredi au Ripaillon, et puis il y a deux nouvelles scènes. Au bar Chauffe Marcel, le deuxième mercredi du mois. Et puis La Perle, bar associatif, c'est scène ouverte suivie d'un jam le 22 octobre 2025 et c'est 19h30, voilà.
13: Très bien. Toi, tu écris des textes, essentiellement du slam, tu les mélodises.
14: Oui, je les transforme en chansons.
13: Tu prends des cours de chant.
14: Tout à fait.
13: Tu as fait un an de djembé avec Edouard à la maison de quartier de la Vallée Verte.
14: Oui.
13: Tu apprends le piano aussi.
14: Oui.
13: En bref, tu es en train de te préparer à faire de la scène, quoi.
14: Oui, non, je fais des expériences.
13: Tu fais des expériences. Est-ce que tu as écouté l'émission de septembre de Ma Bohème ?
14: Oui, j'ai écouté l'émission de septembre avec
13: Alors,
14: Sarah.
13: Ouais. Suite à cette émission d'ailleurs, et à ce que lieutenant Dan, son compagnon, avait évoqué, j'aimerais bien qu'on s'intéresse un peu plus aujourd'hui encore à ce qu'on appelle l'eschatologie. L'eschatologie, ça vient du grec eschatos, ça veut dire dernier, et logos, c'est le discours, c'est parler. C'est le discours sur la fin du monde, sur le sort ultime de l'homme après la mort. On va parler d'âme. La question d'aujourd'hui, ce sera donc, est-ce que la poésie est l'expression de l'âme ? Et on a une heure pour en parler. On va parler du souffle qui ouvre la lèvre au dernier instant. On va parler de la nostalgie des oranges amères, du danger de tutoyer les anges et d'amour qui nous effleure la peau. Vous entendrez mon entretien avec le dessinateur breton Patrick Delaine, qui est fasciné par l'Algérie. Le poème du mois, ce sera L'an neuf de l'Égir, merveilleux poème trop méconnu de Victor Hugo sur la fin de vie du prophète Mahomet. La chanson du mois, ce sera une chanson de Souad Massi. L'objet poétique du mois, ce sera une série de carnets écrits par Albert Camus. Il y aura de la poésie aussi dans la musique que je t'ai apportée. J'ai très envie de commencer à passer un petit extrait du quatrième album d'un groupe madrilène que j'adore. Le nom, c'est Toundra. C'est évocateur puisque les gorges du Toundra, ça se situe en plein centre du Maroc. Le morceau qui arrive tout doucement et très intense et nous invite à la méditation. On peut s'imaginer dans le Sahara, parmi les dunes, à perte de vue. Ça s'appelle Carcom. Carcom, ça veut dire le safran de la famille des crocus. On écoute Carcom de Toundra dans Ma Bohème sur Graffiti.

0: album de Toundra. Qu'est-ce que t'écoutes en général comme style musical, Fanny?
1: En ce moment, j'écoute plus que ce que j'ai envie de chanter.
0: Et qu'est-ce que tu as envie de nous lire pour commencer cette émission?
1: Un texte qui ferait référence à l'âme, peut-être.
0: Volontiers.
1: À mon âme, peut-être.
0: Ok.
1: Simplicité volontaire. Je suis dans mon lit, sous mes draps, sous un toit. Quelle chance, et je n'espère rien d'autre que la même chose pour toi. Je n'en fais pas gloire à Dieu, sûrement qu'il n'y est pour rien, et quand bien même. Simplicité volontaire, pourquoi ai-je tout alors qu'un autre n'a rien? Alors je ne veux rien qu'un peu de pain et un toit, et c'est tout. Simplicité volontaire, ce n'est pas un mystère, ma mère, je ne traverse pas la vie en solitaire. Mais la main dans celle de mon frère, ma sœur, de cœur. Simplicité volontaire, dépositaire de mes nuits versatiles, utiles, implausibles quand je pète les plombs. Simplicité volontaire, écoutez ces petites chansons volontaires qui, dans nos nuits solitaires, rallument la lumière.
0: Merci beaucoup.
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0: La légende des siècles est un recueil qui date de 1858. Est-ce que tu connais ce recueil de Victor Hugo?
1: Je ne le connaissais pas, il n'est pas très connu.
0: Exact.
1: Mais, du coup, j'ai regardé un peu.
0: Ouais.
1: J'ai vu que c'était un recueil de poèmes de Victor Hugo, conçu ouais. comme une œuvre monumentale,
0: ouais.
1: destinée à dépeindre l'histoire de l'évolution de l'humanité.
0: Alors... Rien que ça. Je vais en lire un extrait qui s'intitule « L'an neuf de l'Égyre ». C'est une histoire en vers narrée qui décrit les tout derniers moments du prophète Mahomet. Je l'ai trouvé sur le site musulmanenfrance.fr qui le met en avant et c'est écrit dans le style le plus noble, c'est-à-dire en alexandrin. Donc ce sont des vers avec 12 pieds, avec des rimes embrassées. Les rimes se touchent et forment la composition AA, BB, CC, DD, etc. Je t'invite à prêter attention aux images opposées qu'il utilise, le blanc, le noir, la lumière, la pénombre, l'aube, l'aurore, etc. etc. L'an neuf de l'Égyre. Comme s'il pressentait que son heure était proche, grave, il ne faisait plus à personne un reproche. Il marchait en rendant aux passants leur salut. On le voyait vieillir chaque jour, quoiqu'il eût à peine 20 poils blancs à sa barbe encore noire. Il s'arrêtait parfois pour voir les chameaux boire, se souvenant du temps qu'il était chamelier. Il songeait longuement devant le Saint-Pilier et disait « La beauté sur terre, au ciel le jour ». Il semblait avoir vu l'Éden, l'âge d'amour. Sa bouche était toujours en train d'une prière, il mangeait peu. Serrant sur son ventre une pierre. À 63 ans, une fièvre le prit. Il relut le Coran de sa main même écrit. Puis il remit au fils de Séïd la bannière en lui disant « Je touche à mon aube dernière ». Là, pâle, il s'écria se tournant vers la foule. « Peuple, le jour s'éteint, l'homme passe et s'écoule. La poussière et la nuit, c'est nous, Dieu seul est grand. Peuple, je suis l'aveugle et je suis l'ignorant. » Arrivé sur le bord de la tombe profonde, et j'ai devant moi Dieu, derrière moi le monde, vous avez bien souffert, mais vous verrez l'aurore. Après la froide nuit, vous verrez l'aube éclore. Sur le mur qui sépare Éden avec l'abîme, étant trop noir pour Dieu, mais trop blanc pour le crime, soyez hospitaliers, soyez saints, soyez justes. Là-haut sont les fruits purs dans les arbres augustes, et l'on pleurait pendant qu'il priait de la sorte. Et l'ange de la mort, vers le soir à sa porte, apparut, demandant qu'on lui permît d'entrer. Qu'il entre ! On vit alors son regard s'éclairer, de la même clarté qu'au jour de sa naissance. Et l'ange lui dit « Dieu désire ta présence !»« Bien, dit-il, un frisson sur ses tempes courut, un souffle ouvrit sa lèvre, et Mahomet mourut. » Et c'était de Victor Hugo, dans « La légende des siècles ». C'est un recueil sur l'histoire de l'humanité, comme tu l'as dit.
1: Oui.
0: Pour la petite histoire, d'ailleurs, Alain Souchon, il a raconté un jour que ce recueil l'avait bouleversé quand il était en cinquième. Il était en cours de français avec son professeur de français qui s'appelait Monsieur Barlois. Et par la suite, il a offert ce livre qui est très important pour lui à son filleul. Alain Souchon l'offre à son filleul. Et son filleul était consterné parce que c'était un simple livre.
1: Ah. Ok. Ça donne envie de le lire, effectivement.
0: Ouais. Ouais.
1: J'ai recherché un petit peu. Victor Hugo s'intéressait à l'islam, en fait.
0: Ouais, ouais.
1: Et à la religion islamique.
0: Il a même changé d'avis vis-à-vis de l'islam. Au départ, il avait des a priori. Mmh. Il a changé et il a fini par embrasser la cause musulmane et à la défendre même.
1: Oui. Mmh.
0: Juste avant de revenir dessus, l'émission s'appelle Ma Bohème, mmh, d'après le fameux poème d'Arthur Rimbaud. Oui. Si je te dis La Bohème, tu penses à quoi ? C'est quoi les images qui te viennent en tête ?
1: Une vie simple, mmh, en accord avec ses valeurs. Oui, c'est ça.
0: Moi, quand je pense à la bohème, ouais, j'ai deux images qui me viennent en tête. La pauvreté d'abord, le dénuement, le manque d'argent. Mmh. Et puis la création artistique aussi. J'associe ça aux bohémiens qui faisaient des numéros de rue pour gagner un peu d'argent. Mmh. Un exemple de vie de bohème qui me vient en tête, c'est celle de Picasso quand il arrive à Paris en 1900. Il habite à Montmartre dans un studio mal chauffé et il n'a pas à manger tous les jours. Voilà, c'est ça l'idée de bohème pour moi. Alors, la raison pour laquelle je te demandais, c'est que tu dois connaître la chanson de Charles Aznavour.
1: Oui.
0: La bohème.
1: C'est ça.
0: Donc, je te propose une version de Kenji Girac. Et ce que j'aime, c'est son souffle. Il y met toute son âme. Il y a une certaine puissance dans sa voix qui contraste avec l'accent ensoleillé du Sud, qui n'est pas habituel, qu'on n'a pas dans la version de Charles Aznavour. Allez, on écoute Kenji Girac, La Bohème.

0: On écoutait Les Oranges Amères d'Enrico Macias. Il me semble que c'est une chanson écrite par Jean-Pierre Lang et Gilbert Bécaud en 1964, chanson hommage qui évoque avec nostalgie des souvenirs d'enfance en Algérie. Là, on écoutait une version live à l'Olympia, enregistrée en 2003. J'aime beaucoup les paroles que je trouve belles, simples et très imagées. On nous parle de noyaux d'abricots, du bruit du thé dans les théières, du chant léger des lavandières, de la blancheur des draps d'autrefois, c'est beau. Et puis le début, j'aimerais bien savoir à quoi ça te fait penser, Fanny. Il est 15h, Paris s'endort, et par les rues, les champs déserts, toute la ville perd le nord dans une sieste à ciel ouvert. Ça te fait pas penser à une période, ça?
1: Paris désert, si, au confinement.
0: Ouais, complètement, tu penses à ça. Sauf que la chanson, il la chante en 2003, 17 ans avant le confinement. C'est annonciateur. Le fait de faire rimer le chewing-gum avec la gomme de l'école et le tank avec la pétanque, je trouve que c'est des rimes un petit peu forcées quand même dans la chanson. C'est une partie que j'aime moins. Mais pas évident de trouver des bonnes rimes quand on compose, des rimes qui trébuchent pas, hein, qui coulent de source. Ouais. Et justement, dans le poème de Victor Hugo, que j'ai lu juste avant l'interlude musical, l'aurore rime avec éclore, prière avec pierre, tout ça c'est harmonieux, c'est naturel. Le style, il est noble aussi, par exemple, être toujours en train d'une prière, au lieu de dire être en train de prier, en train de prière.
1: Oui.
0: Pourquoi utiliser un substantif plutôt qu'un verbe ? Ça me semble peut-être plus doux, ou peut-être que la personne du prophète, elle est associée à la prière, et pas juste à l'activité de prier. Ça me semble intéressant, ce choix des mots. Oui. Est-ce que, d'après toi, c'est permis, dans le monde arabo-musulman, de décrire visuellement le prophète Mahomet ?
1: Pas sûr.
0: Moi non plus, je crois pas. Il me semble qu'on n'a pas trop le droit, dans la tradition de l'islam, de représenter le prophète. Et Victor Hugo, là, pourtant, il exprime son admiration et son respect envers lui, mais il semble ignorer le côté blasphématoire de décrire les poils de sa barbe, etc. Son intention, là, c'est de montrer la grandeur du prophète et surtout son dernier souffle, tu vois. Donc c'était un peu maladroit de sa part, peut-être, d'avoir composé ce texte.
1: Peut-être, mais je pense qu'il veut aussi dire que c'est un homme, Mahomet. C'est aussi un homme qui a gagné sa place près de Dieu, en fait. Ça a l'air de décrire ça, puisque Dieu l'attend. Il n'attend pas forcément tous les hommes.
0: On est en présence de son dernier souffle. Ça, je trouve ça très poétique, très beau. Un frisson sur ses tempes courut, un souffle ouvrit sa lèvre, et Mahomet mourut. Il y a une assonance en M, Mahomet mourut. Ça rappelle le son des moines tibétains, on dirait, qui entonnent Om, comme ça. C'est très spirituel.
1: Oui.
0: Ça fait vibrer des cordes. Ce souffle, c'est l'âme du prophète qui quitte ce corps. On a le passage de la vie à trépas. Il nous offre une vision très romantique de la mort. Cette allégorie de la mort, personnification d'une idée abstraite, hein. C'est ça, une allégorie, puisque c'est l'ange de la mort, comme un être qui vient le chercher. Il y a un autre élément intéressant dans le poème, je trouve, c'est l'impression de clair-obscur. Il y a des images opposées. Dans chaque vers où on voit le blanc, par exemple, qui est cité, eh bien, le noir l'est juste après. Le soir contraste avec le regard qui s'éclaire. L'aurore et l'aube forment une métaphore de la vie d'un homme. L'aurore après la froide nuit, c'est le jour après la mort d'un être. La vie d'un homme est en comparaison aussi courte qu'une journée. La nuit, la mort, elle est précédée du jour, la vie. Et elle est suivie d'un autre jour, comme une réincarnation. Il y a une belle métaphore filée comme ça. Ça me fait penser à un poème de Yacine Kateb, poète algérien. Dans son poème, il y a l'ombre qui est entourée de lumière. C'est très court, hein, c'est tiré d'un recueil qui s'appelle « Éclat de miroir ». Et je voudrais t'en lire un petit extrait. « Tu es lumière et tu retourneras en lumière. Au-dessus des nuages, le ciel est toujours bleu. Et c'est à la fin de la nuit que le soleil se lève radieux. Tu es lumière et tu retourneras en lumière. » Est-ce que tu pourrais éventuellement nous lire un autre texte que tu as apporté, Fanny ?
1: Un texte qui s'appelle « Nuit ».
0: Avec plaisir.
1: Alors, qui a été écrit par l'homme de mon cœur depuis sa fenêtre d'hôtel à Constantine, dans un voyage pour le travail. Dans la nuit paisible, les collines piquetées de lucioles, rouges, orangées, jaunes, telles des retombées de feux d'artifice. Des kleps s'appellent, se répondent, se rassemblent, leur instinct éveillé part pour ces échanges furtifs. Moustiques, assoiffés, gonflés de leur dû prélevé sur le passant, à la portée de leur trompe effilée. Mais où vont donc tous ces phares dans la nuit ? Le boulanger au travail, le retour d'une fête, tous unis dans leur pinceau de lumière. Et ce ciel dense, sombre, nu d'étoiles, qui attend le soleil comme un rédempteur paisible, sûr de sa venue pour retrouver son éclat. L'eau de l'Oued, Rumel, court, continue son parcours, guidée par la goutte précédente, tel le caneton, sa maman, devant lui. Souffle d'air rafraîchi par la nuit, hésitant entre les odeurs du jour et les fragrances nocturnes que laissent échapper les fleurs endormies. Insectes volants, attirés par les soleils électriques des carrés de lumière collés sur les maisons, pas encore assoupis ou déjà éveillés.
0: Merci beaucoup, c'était super.
1: L'homme de mon cœur qui me l'a envoyé.
0: Qui te l'a envoyé et qui, lui, était allé en Algérie.
1: Il y était pendant qu'il y était.
0: Très évocateur.
1: Merci, c'est un texte de Titi Z.
0: J'aime beaucoup.
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0: Patrick Delaine, il habite à Cancale en Bretagne, il est passionné par l'Algérie, cinéphile, il est fin lecteur, il est dessinateur de presse de métier. C'est au départ à ce sujet que je désirais l'interviewer et puis de fil en aiguille, notre discussion a dérivé sur ses lectures et sur son rapport à l'âme. Et justement, il me livre ses états d'âme en me confiant une anecdote liée au jour qui se lève.
5: Il y avait un resto qui s'appelait le Jardinel, qui était tenu par des gens qu'on finit par aimer. C'était vraiment de l'affection, quoi. Puis ils partent, donc choc. Puis il y a une dame qui reprend, qui s'appelle Aurore. Donc moi, je sais que ces gens-là, ils étaient, elle, marocaine, lui, algérien. L'emblème du drapeau, c'est une étoile et une lune, quoi. C'est le soleil couchant. Pour moi, ils étaient associés au soleil couchant. Et une fille qui arrive, qui prend la relève, qui s'appelle Aurore, le soleil qui se lève. Et j'ai dit, bon, voilà, le cycle continue, quoi. On n'a pas à pleurer, puisque l'aurore succède au soleil couchant. Tout va bien, quoi.
0: C'était une métaphore du soleil, quoi. L'aurore, c'est un nouveau départ.
5: Le cycle continue.
0: C'est pas une mort.
5: C'est cyclique. Elle était touchée parce qu'on parlait de sa fille. Sans doute que jamais personne n'avait dit que sa fille, c'est un soleil qui se lève. Donc elle était contente.
0: T'as compris la signification qui se cachait derrière le mot. C'est un peu ça, la poésie. C'est pas juste des mots vides. Il y a toute une épaisseur derrière.
5: Ouais. Ça fait quelques temps que, quand je vois des mots, quoi, je suis tout le temps en train de jouer avec, de prendre les lettres et les mélanger pour faire des nouveaux mots, quoi. Et c'est un truc à moi.
0: T'inventes des mots?
5: Tout est déjà là, et on a le droit de jouer avec. Et quand on joue, il y a quelque chose qui est dans le mot, qui préexiste au sens qu'on connaît. Un mot, il y a une chose et son contraire, quoi. Souvent, quand on mélange, quoi. Et je trouve que c'est vachement poétique. De penser qu'un mot sinistre, il héberge quelque chose qui est lumineux, et qu'un mot lumineux héberge quelque chose qui est ténébreux, je trouve que c'est très poétique. Les mots sont vivants, quoi.
0: Et parfois, on peut jouer
5: faire
0: avec
5: des anagrammes.
0: Comme par exemple la morale, l'apostrophe amorale,
5: ah, oui,
0: ça veut dire l'inverse de la morale, là, plus loin, morale.
5: Amoral, c'est pas comme immoral, c'est pas pareil.
0: Amoral, c'est dénué de morale. Immoral, ça va à l'encontre de la morale.
5: D'accord. C'est pour ça que les mots, c'est passionnant, quoi. Et des fois, je lis des auteurs, j'ai des envies, quoi. Comme Bobin.
0: Christian Bobin.
5: J'aime bien. Ouais. Il y en a qui détestent. Et même quand il écrit quelque chose qui s'appelle le tout bas, quoi. Le tout bas, il y a le très haut et le très bas, quoi. C'est sur Saint-François d'Assise. Bah, il le remet justement en terre. Ce qui était très haut, il le tire et il l'enracine, il l'incarne. C'est païen, quoi. C'est même pas.
0: Comment tu l'interprètes, toi, le très bas?
5: Moi, j'ai aimé l'idée du très bas, quoi. Parce que la religion, ça te renvoie au ciel et ça te coupe, ça te mutile.
0: Dans le sens du dogmatisme de la religion, c'est spirituel.
5: Le spirituel, c'est la terre et le ciel, quoi. C'est pas uniquement le ciel. C'est comme si on parlait que du soleil et pas de la lune. C'est comme si on parlait de la lumière et pas de l'ombre.
0: Tout à son versant.
5: Deux versants se nourrissent l'un l'autre. Quand on était au Mexique, là, il y avait les philosophies des autochtones. Là, c'était l'union des contraires, quoi, tout le temps. Ils étaient sensibles à ça, quoi. Et je trouve que le Bobin, bah, il est un médium, quoi. Il fait le lien entre la terre et le ciel.
0: Mais quelqu'un qui critique Christian Bobin, t'as pas envie de

0: j'aime bien cet auteur.
1: Qu'est-ce que t'aimes chez Jean Giono?
0: Ça m'a fait un bien fou. J'avais lu une fois un bouquin de Camus qui s'appelle Les Noces. Ça se passait donc un type hasard. Ça m'a fait le même effet, quoi.
1: J'ai l'impression que ça te parle par rapport à tes racines algériennes, non?
0: Non, parce que j'ai pas de racines algériennes. Moi, j'ai des racines saumuroises et angevines. Et l'Algérie, c'est arrivé comme un accident, quoi. Où je voulais pas aller en Algérie, moi, 3 ans et demi, quoi.
1: T'as pas fait pousser tes racines là-bas?
0: J'ai vécu là-bas.
1: T'as vécu en Algérie?
0: Si tu veux, j'ai...
1: Peut-être pas au niveau du sang.
0: Effectivement, il y avait la guerre. Et la guerre, j'étais dedans sans la voir, quoi. Comme j'étais petit, je comprenais pas ce qui se passait. Je voulais pas le savoir, d'ailleurs. C'était féroce. Et moi, donc, ce qui me restait, c'était plutôt la nature, les bougainvilliers, le jasmin, les odeurs, tout était différent. Tu débarques là.
1: Ça, c'est parce que ton père était appelé à pacifier. Ça voulait dire...
0: Faire le pire. Et...
1: Ouais. Il parlait d'ailleurs à l'époque des événements. Ça, c'est un euphémisme, les événements.
0: Ouais, une façon de ne pas dire les choses.
1: Qu'est-ce que ça dit sur la vie de l'époque? Il y en a qui diraient que c'est de la langue de bois.
0: C'était surtout des mensonges.
1: Manipuler les foules, les populations, leur faire croire qu'on avait besoin de notre présence là-bas.
0: Oui, voilà, la colonisation, on l'apporte. Les ingrats, ils nous tirent dessus, quoi. Alors qu'on leur apporte le meilleur. C'était depuis 1830 jusqu'à un siècle plus tard, c'est toujours le même langage.
1: Et aujourd'hui, ça n'a pas changé. Toi qui t'intéresses beaucoup à la question, qui lis pas mal sur l'Algérie.
0: J'ai l'impression, des fois, ça me fait bizarre.
1: T'as pas l'impression qu'on est quand même revenu dessus? On sait maintenant que la colonisation, c'était une grosse connerie.
0: J'ai l'impression que ça régresse, quoi. Qu'on y retourne, quoi. Qu'on aurait envie de recoloniser, quoi.
1: Tu comprends alors pourquoi ils sont hyper en colère aujourd'hui?
0: Complètement. On dit qu'ils n'arrivent pas à passer à autre chose, mais je comprends qu'on leur fait encore des misères encore aujourd'hui. Le discours, voilà, il est toujours le même, quoi.
1: L'image que j'ai quand tu me parles de l'Algérie, il y a des gens qui sont très, très accueillants, c'est très chaleureux.
0: Dans la réalité,
1: ils mangent super bien. T'as ce sens méditerranéen de l'accueil, tu vois.
0: Ces gens-là dont tu parles, ça existe, mais ils se sentent méprisés, pas compris, quoi. Ça donne de la violence, c'est toujours là, quoi.
1: T'es retourné en Algérie?
0: En 2017, ouais. J'ai retrouvé mon ignorance. Je me suis rendu compte que je connaissais pas le pays. Je comprenais rien à rien. Ce que je voyais, je le voyais pas. Et j'ai eu un besoin fou de lire.
1: T'as retrouvé ambiances?
0: Bien sûr, bien sûr. Ça avait bougé, mais pas tant que ça. Alger ressemblait toujours à Alger que j'avais connu 60 ans auparavant.
1: Qu'est-ce que ça veut dire, j'ai retrouvé mon ignorance?
0: Je me suis rendu compte que je savais rien, on sait rien, et on a envie de comprendre.
1: T'es sorti de ça? C'est la lecture qui t'a permis de t'extraire de ces préjugés?
0: Les bons livres.
1: Combien de temps vous avez vécu en Algérie?
0: Quand même 4 ans, quoi.
1: Vous n'étiez pas mélangé aux Algériens? C'était les Français dans la communauté française?
0: Juxtaposé. Ah ouais, on était les uns à côté des autres. Pour moi, c'était une découverte. J'ai vu que c'était pas la France et que le monde était beau. Tout était différent et ça te nourrit, quoi.
1: Tu penses que t'aurais été nourri davantage si t'avais été mélangé?
0: Si j'avais moins peur, si mes parents avaient moins peur. J'ai lu ce qu'on fait, la honte d'avoir fait ça, quoi.
1: Pourquoi ça déglingue la guerre?
0: Je suis d'accord avec toi. Hein. Après, tu lis aussi, c'est le plaisir. Le plaisir à comprendre. Et un type qui écrivait, ça m'a touché sa phrase. On lui a demandé pourquoi vous intéressez tant à l'Algérie. Le type, il n'avait aucun lien avec l'Algérie. Il n'avait pas séjourné. Il n'avait pas de lien culturel. Il disait qu'il aimait ça. Il faisait ça par plaisir, par envie et par névrose. Bien comme phrase.
1: Qui a dit ça?
0: Frédéric Paulin. Il est rennais, il est breton, puis il écrit des polars très documentés. Son héros s'appelle Ben Lazare, un flic exceptionnel, mais qui est traumatisé. J'ai lu tout. J'ai découvert le premier livre et j'ai lu le deuxième, le troisième, ses aventures, quoi. C'est une trilogie. Ça se passe en Algérie. J'ai envie de lire ces bouquins pour comprendre.
1: T'es dessinateur?
0: Oui.
1: Au départ dans l'âme, et puis t'en as fait ta profession?
0: Papa était dessinateur. Et mon oncle, mon parrain, il était dessinateur aussi, amateur. Donc il y a un lien avec la lignée masculine positif aussi, quoi. Et moi, quand je dessine, je me dis, vive le dessin, quoi. Tu restes, t'es dans le monde, donc t'as des échanges avec un rédacteur qui te commande des dessins.
1: T'es enraciné à la réalité, quoi. C'est ça que tu veux dire?
0: Oui, t'as la tête hors de l'eau. Tu vois des gens, tu parles avec des gens, t'es dessinateur et t'as un statut qui est positif, quoi. On t'interview.
1: Ouais.
0: Quand je vais en Algérie, je deviens oriental, malgré moi. Et j'ai besoin de ça. Besoin de l'Occident, de l'Orient pour être complet, quoi. Et j'aime l'Algérie. Et aussi un émerveillement, quoi. Moi, je pensais que le meilleur des mondes, c'était le jardin de mon grand-père, quoi. Et que c'est là qu'il fallait rester. Et que mes racines étaient que là, quoi.
1: Tu vois, t'as des racines en Algérie.
0: Il y a un écho.
1: Sans être...

0: être né là-bas.
1: Ouais, je suis pas né là-bas, c'est pas ma culture, c'est pas mes traditions. Tout est différent, mais c'est cette différence qui fait que j'aime Saumur parce que l'Algérie existe. Vive les voyages, quoi.
0: Récemment, notre président a reconnu des exactions faites par l'État français pendant la guerre d'Algérie. Des crimes de guerre. Certaines personnes qui ont été enlevées et assassinées par l'État français.
1: Maurice Audin, peut-être.
0: Il s'est excusé pour ça. Ça a été, je pense...
1: chose à faire, ouais.
0: J'imagine, apprécié...
1: Maurice Audin, c'était un communiste mathématicien de...
0: Oui, voilà, il avait été enlevé. Et la veuve, elle savait même pas où il était enterré ou quoi, hein.
1: Non, il y avait un discours qui disait qu'il s'était suicidé ou qu'il était...
0: Et Macron s'en est excusé, donc il a sorti les archives, c'était classé. Et il l'a fait comme un signe d'apaisement entre la France et l'Algérie.
1: La veuve, depuis 1962, elle se bat pour la reconnaissance de ça, quoi. Elle aimait son Maurice Audin, de mari, et elle l'a jamais lâché, elle l'a jamais abandonné.
0: Qu'est-ce qui lui arrivait à Maurice Audin? Il était mathématicien.
1: Il était pour l'indépendance, quoi. Donc il a hébergé...
0: Sympathisant avec le FLN.
1: Oui, en tant que communiste, il a hébergé des gens chez lui. Donc ça s'est su et il a été enlevé et torturé.
0: Et assassiné.
1: Par Bijar ou Ozarès.
0: Comment on peut faire rejoindre les deux peuples et apaiser les choses? Parce qu'il faut avancer, faut essayer de construire des choses ensemble.
1: Il y avait des militaires, d'anciens militaires, qui ont fait l'Algérie et qui avaient, à ce titre-là, ils avaient une pension. Et cette pension, ils l'ont reversée à l'Algérie, quoi. C'est des gens qui se sont sentis solidaires de l'Algérie. J'aime bien des gens comme ça, quoi. Puis ils font des voyages solidaires. On retourne en Algérie, pas par nostalgie, mais par fraternité. Tout à l'heure, tu parlais, quand on va en Algérie, on est bien accueilli. Ouais, les peuples, ils s'aiment, finalement. Ils s'aiment. Mais les politiques, ils ont des intérêts à ce que la fraternité ne se réalise pas, quoi. Et puis il y a un truc que j'ai aimé, quoi. À un moment donné, je retourne à un endroit où j'avais vécu... On cherche, on trouve pas, puis on voit un vieux monsieur qui était accoudé comme ça, puis qui regardait la mer. Alors j'ai dit, tiens, on va lui demander, lui, il a un certain âge, il doit savoir peut-être. Il dit, vous parlez français, monsieur? Il me regarde, il dit, je parle aussi bien que vous, peut-être mieux. Je suis le directeur de l'hôpital à côté, là, j'ai une clinique. Et donc on est... Ça a commencé comme ça, c'était un peu électrique. On est devenus amis.
0: Oh là là, c'est dingue, quoi. C'était mal parti.
1: Oui, et son père était officier au FLN. Et mon père était parachutiste. J'allais dire que c'était beau, quoi. C'est-à-dire qu'il y a des gens qui étaient ennemis. Ils se retrouvent autour d'une même table. Et ils se parlent, ils se racontent. Ils s'aiment bien.
0: On peut aller au-delà des haines intestines.
1: Des fois, on peut, ouais. On se retrouve autour d'une table, il nous invite au restaurant face à l'université d'Alger. Là. Il me dit, pose-moi toutes les questions que tu veux, quoi. Je te répondrai, quoi. Voilà, donc il a répondu.
0: C'est génial, quelqu'un qui te fait ça.
1: C'est imprévisible, c'est impensable. C'était l'ennemi devient ton ami. C'était beau, quoi.
0: C'est symbolique.
1: Ouais.
0: Je sens que t'as une profondeur d'esprit.
1: Ma fille me le dit. Elle voit son père comme un poète. Peut-être qu'elle voit quelque chose que moi, je vois pas parce que je suis pas capable de le voir.
0: Ouais, moi, je crois que quand on meurt, tu vois, un corps mort, c'est juste l'enveloppe qui reste. C'est comme un oiseau qui s'échappe de la cage. Et ce petit oiseau-là, j'ai l'impression que c'est ça, le divin. J'ai l'impression que c'est la part de Dieu qui s'en va du corps.
1: Quand je t'entends, je pense à une phrase égyptienne qui dit que l'âme, c'est la partie mobile du corps. Donc ils font pas la différence entre l'âme et le corps. Il y a un tout. L'âme, c'est la partie immatérielle. Et c'est une émanation du corps.
0: Intéressant.
1: Oui, je trouve ça c'est vachement intéressant. Le corps rend l'âme, on meurt, quoi. En fait, l'âme, elle préexiste à la mort. Elle est là. Ils disent que c'est un alter ego. Peut-être c'est cette âme-là qui fait qu'on fait des poèmes, qu'on fait des dessins, qu'on fait des belles choses.
0: Quoi. Tu crois que les poèmes, les dessins, les images, les peintures, tout ce qui est créé, c'est quelque chose qui est fait par l'âme?
1: L'Égypte ancienne, l'âme, c'est un oiseau avec une tête humaine. Même après avoir été au catéchisme, j'ai rien compris à l'âme.
0: Un peu vague, quoi. C'est un peu du vague à l'âme.
1: Oui. Oui, voilà. Pour que ça ait un sens, il faut que tu expérimentes, tu fasses une expérience, quoi. Et moi, mon expérience, c'était que je suis tombé malade et je tombe. Et au lieu de mourir, j'ai vraiment peur de mourir. Je me rappelle, j'ai dit, si je meurs, c'est pas grave. C'était bien quand même la vie, quoi. Puis je lâche. L'ouverture sur le monde et l'âme qui se manifeste, c'est vachement agréable. C'est une libération et c'est vachement beau. Et là, tu te mets à croire à l'âme, ça existe vraiment, quoi. Notre corps, il héberge une âme et l'âme... Elle a besoin du corps. Et...
0: Patrick, ce que tu es en train de dire là, c'est que tu as vu le tunnel ?
1: J'ai la chance de tomber malade. Quand tu tombes, c'est comme dit Bobin, quoi. Quand tu es dans le très bas, il y a un haut et un bas, et avant, il n'y avait ni haut ni bas.
0: Mais concrètement, qu'est-ce qui t'est arrivé ?
1: C'était à Angers, j'ai eu une angine, j'ai tutoyé les anges. c'est ça, quoi. Pour eux, si tu veux. Toi, t'aimes les mots, ben, c'est ces mots qui sont venus, quoi. Angine, ange, Angers, quoi.
0: Et il y a eu danger.
1: Il y a eu danger.
0: Il y a eu danger à Angers lorsque ton angine t'a fait rencontrer les anges.
1: C'était la fin, quoi.
0: Mais tu t'es peut-être vu danger.
1: Oui, je me suis vu danger, ouais. Oui, c'était une purification, c'est vrai, quoi. On n'a pas besoin de faire appel à des dieux ou à des. C'est en nous, en chacun, et c'est tant mieux, mais c'est endormi, c'est anesthésié par.
0: Et parfois, ça se réveille.
1: Et tu t'ouvres au monde. C'est pour ça que j'aime bien Giono, quoi. Le monde est magnifique et t'en fais partie. Mais tant que t'as pas vécu ça, t'es pas dans le monde. T'es dans une bulle. Tu vis coupé. En même temps, t'es comme un dieu endormi. Mmh. On est des dieux endormis. On est malheureux. On cherche la libération. On cherche la porte. Une issue, quoi, sans savoir.
0: Merci beaucoup, Patrick, pour cet entretien.
1: Je crois qu'on a besoin de dire des choses comme ça, de les partager avec des gens qui peuvent les entendre sans les juger.
2: On écoutait ma conversation avec Patrick Delaine et ses considérations pleines de sagesse et de poésie. Fanny, qu'est-ce que tu retiens de cet entretien ?
3: Patrick est un homme de paix, sage, et j'aime beaucoup son discours autour de l'âme. Je suis d'accord avec l'idée d'expérience, en fait, d'expérimenter les choses.
2: T'as déjà ressenti toi-même des choses ? Avec ta propre âme, je sais pas, en méditant.
3: Non, pas de cet ordre-là, pas des choses qui permettraient de dire que l'âme est quelque chose de détaché du corps. Après, je le rejoins quand il parle de l'âme étant en nous, pas forcément quelque chose d'extérieur. Je sais pas, l'âme, c'est ce qui.
2: Tu penses que c'est ce qui fait parler les artistes ?
3: Oui. Je pense que c'est ce qui fait parler les artistes.
2: Parce qu'on parle de l'âme d'un artiste, mais bon, je pense qu'on est tous capables de créer de l'art, de créer,
3: oui,
2: de composer de la poésie.
3: Oui, oui.
2: C'est propre à tout le monde.
3: Oui,
2: c'est pas uniquement certaines personnes.
3: Non, c'est propre à tout le monde. Donc je pense que tout humain est capable de dévoiler son âme. Je ne sais pas, quelque chose comme ça.
2: Bien dit, bien dit. En tout cas, ce qu'il me disait aussi, c'est que les archéologues occidentaux, quand ils sont allés découvrir les richesses en Égypte, par exemple, les hiéroglyphes. Hiéroglyphes, ça veut dire les livres des morts. Et la mort, c'est ce qui s'arrête. Et ils ont appelé ça les livres des morts, hiéroglyphes. Alors qu'il s'est révélé que les Égyptiens, eux, ils appelaient ça le livre de la sortie au jour. Et la sortie au jour, c'est l'inverse de la mort. C'est une ouverture, c'est une sortie. Donc, ce qu'il essayait de m'expliquer, c'est que parfois, on interprète avec des mots les choses très différemment d'une culture à l'autre. Et tout ce qui touche à l'histoire de l'Algérie, de façon, pour revenir à l'Algérie, parce qu'il en parlait beaucoup, c'est encore très sensible aujourd'hui. Et en particulier, ce qui touche à la guerre.
3: Oui, tout à fait. C'est une guerre dont les hommes ne parlent pas. Une fois, en fait, un homme m'en a parlé, et effectivement, la guerre, c'est dégueulasse, quoi.
2: Il y a encore une chape de plomb.
3: Ah oui, complètement.
2: Qui pèse sur nos deux sociétés.
3: Oui.
2: Peut-être plus en Algérie encore, parce que les gens ont vécu ça. Et ça n'a pas été que pendant la guerre d'Algérie, ça a été bien avant, ça a démarré dans les années 1830 avec des familles entières qui ont été enfumées dans des grottes, enfin ça a été affreux. Il faut qu'on réussisse à se prendre la main et à comprendre qu'on est tous frères, quoi.
3: Oui, bah, pour avancer, il n'y a pas le choix.
2: Et ce qui est beau, c'est que ce nouvel ami qui lui a dit bah, « reviens me voir, l'Algérie c'est ton ami », il s'appelait Mohamed Ariski. Aujourd'hui, il a rendu l'âme. Il n'est plus de ce monde. Et il n'avait qu'une envie, ce monsieur, c'est que les deux cultures se réconcilient. Il était plein d'intelligence, lui aussi. On n'efface pas les réalités, mais on peut passer à autre chose, peut-être. Et je te propose d'écouter la chanson « Un changement va arriver ». Dans cette chanson, Lauryn Hill dit « I'm afraid to die. I don't know what's out there beyond the sky. » J'ai un peu la trouille de mourir. Je ne sais pas ce qu'il y a tout là-haut, au-delà du ciel. Voici une sorte de gospel écrit en 1964 sur les droits civiques, mais qui avait été enregistré en live pour la radio anglaise, la BBC, en 1996, avec les Fugees, « A change is gonna come ».

0: C'était Ready or Not, Here I Come des Jackson 5, chanson de 1964 également, comme l'autre. Les Fugees l'avaient aussi reprise d'ailleurs. Cette version, je la préfère pour le contretemps avec lequel Michael Jackson il scande le refrain Ready or Not, Here I Come, You Can't Hide. Fanny, tu sais quand est-ce que les petits Anglais ils disent ça? Ready or Not, Here I Come, You Can't Hide. C'est quand ils jouent à cache-cache. Ah. Tu sais, ils ont fini de compter. Oui. Qu'est-ce qu'on dit, nous, en français?
1: Prêt ou pas, j'arrive.
0: Ouais, un truc comme ça, j'arrive.
1: Caché ou pas,
0: fini.
1: Je crois que c'est ça. J'arrive.
0: Je crois que tu avais un texte que tu pourrais peut-être nous lire, un texte d'une autrice iranienne.
1: Oui, Shakameh, en fait. Shakameh, alors je ne vais pas écorcher son nom, Bozorgmer. Elle a écrit cette biographie après avoir été très malade du Covid, justement. Elle a vraiment creux mourir en fait. Le titre de sa biographie, c'est Vivre en double. Comment elle conjugue en fait son identité iranienne, parce qu'elle est iranienne, et puis son identité française. Donc je vous lis un petit extrait. Mes racines iraniennes sont comme des veines anciennes, profondes et mystérieuses, plongeant dans la terre fertile de Perse, là où les contes de fées se mêlent à l'histoire, où les montagnes embrassent le ciel. Elles me nourrissent de traditions, de souvenirs parfumés au safran, de mélodies qui dansent au rythme du vent dans les palmiers. Puis, il y a cette autre partie de moi, française, plus jeune, mais tout aussi riche, une branche fleurie qui s'est épanouie sous un autre soleil. Elle m'apporte la langue de Molière, l'amour pour la liberté, l'égalité, la fraternité et un goût prononcé pour l'art de vivre. Les débats passionnés sur les réverbères de Paris, les promenades dans les ruelles chargées d'histoire. Ces deux mondes se rencontrent en moi, dialoguent parfois, se chamaillent tendrement, mais se respectent toujours, apprenant l'un de l'autre.
0: Merci beaucoup.
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4: Rimbaud, s'il était là, il chanterait du hard rock. Je crois que ce serait un poète de hard rock.
0: Albert Camus, on le connaît tous. Il est né en 1913 à Mondovi, en Algérie. Il a reçu le prix Nobel de la littérature en 1957. 3 ans avant d'être emporté par un accident de voiture, à seulement 46 ans. Et la publication posthume de ses carnets révèle une prose poétique qu'il avait. Il était ami avec le fameux poète René Char. Et tout ça, on l'apprend en lisant Les Carnets ou La Tentation du Poétique. C'est un livre d'Alexis Lagère. Et on y savoure la richesse de sa plume. Les mots y ont une valeur de trace, de mémoire. Il cherche à figer l'instant. Et je voudrais te lire mon passage préféré dans ces carnets. Il y en a plusieurs. Mais laissez-moi découper cette minute dans l'étoffe du temps. Comme d'autres laissent une fleur entre les pages, ils y enferment une promenade où l'amour les a effleurés. J'adore ce passage, je trouve qu'il est hautement poétique. Découper une minute dans l'étoffe du temps, le temps il est réifié, il est matérialisé, il devient un tissu. Et en comparant tout cela à une fleur entre les pages deviennent la métaphore d'une tranche de vie. C'est comme une page de vie. Enfermer une promenade, c'est à la fois une métaphore et une antithèse. Enfermé, ça suggère la fermeture, et puis une promenade, c'est généralement une ouverture sur le monde. Donc là, il y a l'antithèse. Dans ces carnets de 1958, on voit clairement la visée poétique de sa prose. Écrire est pour Camus une certaine manière de lutter contre le temps, d'arrêter pour un instant seulement l'écoulement de l'être, l'oubli du devenir. Celui qui écrit le fait pour garder la mémoire des jours et des visages. C'est construit autour de l'impératif. Le poème cherche à appréhender l'être, le monde et les autres. Un petit peu comme la poésie de René Char et la philosophie d'Héraclite. Il reprend certains traits d'écriture, l'oxymore, l'antithèse, le chiasme. Mais c'est pas à cause de toutes ces figures de style que je trouve son écriture pleine de poésie. C'est surtout grâce au choix des images qui sont très simples, avec une portée symbolique très forte. Découper l'étoffe du temps, par exemple, ou la fleur entre les pages, ou encore la promenade où l'amour nous effleure. Déjà, rien que d'imaginer qu'on est un jour effleuré par l'amour, comme s'il s'agissait d'un objet physique matérialisé qui nous touche avec délicatesse. Ça en dit long sur la sensualité de sa plume.
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0: Souad Massi est né le 23 août 1972 dans une famille de mélomanes à Alger. Elle prend des cours de guitare, étudie la musique classique. Elle se construit son propre univers musical derrière toute forme d'influence multiple. Même quand on ne sait pas de quoi parle une chanson, il y a des vibrations qui passent au travers de sa voix, sans passer par les mots, et on se laisse toucher par l'émotion qu'elle nous transmet. Fanny, c'est toi qui m'as inspiré sur ce choix, et dans une chanson qu'elle a faite qui s'appelle Mateb Kish, qui veut dire « ne pleure pas » en arabe, elle dit « le temps s'est arrêté, tout le monde a éteint la lumière, nous entendons la nuit respirer, il y en a qui sont encore éveillés, nous entendons leur voix, le jour, ils sont joyeux, la nuit, l'un d'entre eux pleure, parfois j'ai peur de perdre mon âme, pourquoi vivons-nous ?» Et là, perdre son âme, c'est mourir, évidemment. Elle pose des questions existentielles sur le sens de la vie. Si c'est pour que l'âme soit rendue à la fin, à quoi ça rime, quoi ? Donc je te pose la question, à quoi ça sert de vivre ?
1: À quoi ça sert de vivre ? Oui, on peut se poser cette question, mais bon.
0: C'est philosophique comme parole de chanson, je trouve.
1: Oui, complètement.
0: C'est une belle découverte là, que tu m'as permis de faire.
1: Eh bien, merci. À quoi ça sert de vivre ? Eh bien, je ne sais pas si ça sert à quelque chose, mais en tout cas, justement, si on se pose cette question, ben, peut-être on peut faire de sa vie quelque chose de bien.
0: Mais... C'est bien de se poser la question.
1: C'est bien de se poser la question, je suis
0: d'accord. Parce qu'Albert Camus, lui, oui. il a traité cette question-là dans un petit livre qui fait référence au mythe de Sisyphe. Tu sais, Sisyphe, dans la mythologie, il est condamné à faire rouler une pierre ronde jusqu'en haut d'une montagne, et puis elle retombe de l'autre côté, et il fait ça tout le temps, donc il n'y a aucun sens, tu vois. Albert Camus nous l'explique par la métaphore. D'après lui, la vie, elle est absurde, elle est insensée, elle est sombre. Pourtant, être humain, c'est accepter cette absurdité, son côté sombre, et ça ne doit pas nous empêcher d'en apprécier les couleurs et les joies. Et cette interrogation sur le sens de la vie, ben, on la retrouve dans une autre chanson de Souad Massi, qui s'intitule Raoui, ça veut dire le conteur. Tu la connais cette chanson ?
1: Oui, je connais cette chanson.
0: Je te lis un extrait des paroles. Raconte conteur, raconte une histoire, une légende, parle-nous des gens d'antan, de Lundia, la fille de l'ogresse et du fils du sultan. Commence par il était une fois, offre-nous des rêves, raconte, oublie que nous sommes grands, comme si nous étions des enfants. Nous voulons croire à toutes les histoires, parle-nous du paradis et de l'enfer, de l'oiseau qui n'a jamais volé. Donne-nous le sens de la vie. Ça rejoint exactement ce qu'on était en train de se dire juste avant. Je vais passer la chanson et puis ensuite on en reparle.
1: Oui.

0: C'était Souad Massi qui chantait Raoui. C'est super beau, hein.
1: Oui.
0: Comme une étoile filante dans la nuit sombre. Celle-là, tu la connaissais?
1: Oui.
0: Mais tu connaissais pas les paroles?
1: Non, je connaissais pas le sens des mots qu'elle chantait, mais je trouvais ça joli. Je disais au début, on ne comprend pas forcément les paroles, mais dans la musicalité, on sent qu'elle parle de quelque chose de beau.
0: Elle a une voix enchanteresse.
1: Oui.
0: C'est de l'arabe littéraire, tu penses? Ouais.
1: Oui, je pense.
0: Ouais, c'est de la poésie chantée, tu
1: oui,
0: vois.
1: Oui, voilà, c'est ça.
0: D'ailleurs, quand tu vois les paroles, c'est un poème.
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0: Dernière partie de l'émission, les nouvelles suggestions poétiques du mois. D'abord, un peu de lecture de poèmes. Vous êtes conviés par l'Essor Poétique pour une assemblée le samedi 11 octobre, donc samedi là, de 14h à 16h, salle 13, porte F, premier étage au pôle associatif de La Roche-sur-Yon, 71 boulevard Aristide Briand. Le thème de la poésie du jour porte sur les titres commençant par la lettre O. Voilà. Ensuite, à la maison Renaissance de La Roche-sur-Yon, il y a une expo d'œuvres de Naëlo depuis vendredi dernier et ce jusqu'au mercredi 29 octobre, série basée sur l'art poétique de Nicolas Boileau. Ça interroge sur notre rapport au temps qui passe, on en a parlé ce soir. Ça dure un mois, c'est du mercredi au dimanche de 8h à 18h30. Il y a un spectacle jeune public qui aura lieu le mercredi 29 octobre de 14h30 à 16h30 au théâtre de la Contencière à La Roche-sur-Yon, jonglé avec les mots comme Raymond Devos. Un petit podcast de France Culture très intéressant, c'est l'émission de Marie Richeux, Book Club, que j'écoute très souvent. Elle a fait un numéro spécial avec un comédien originaire d'Algérie, Ramzi Bedia. Ramzi, personnellement, j'étais allé le voir sur scène à l'époque où il formait un duo avec Eric, tu sais, Eric et Ramzi. Dans le Book Club, elle l'invite à parler de ses livres préférés et il cite notamment Fab Caro, Woody Allen et Groucho Marx, qui, dans ses mémoires, apparemment, a réalisé quelque chose de très, très drôle à lire, à voir. Si vous voulez lire des poèmes percutants, exigeants, lisez ceux d'Anna Grecki, juste au-dessus du silence. Elle a écrit en prison ce poème, je vous le lis. Écrit entre rêve et réveil, les questions qui espèrent le courage, les vérités qu'attendent les silences, l'écoute de la lumière dans la parole des yeux, les blessures vives qui reculent la mort, les mots bien retenus. Écrit loin des pages blanches qui empêchent de respirer les mots, pour dépasser à temps l'éternité, pour oublier le doute et l'oubli redouté, pour appeler la part de oui, la part de non, l'avancée du possible vers l'impossible. Écrit et relit, l'être suit. C'est assez fort et ça me fait surtout penser à quelqu'un à qui je pense très fort ce soir, Cécile Collère. Cécile Collère, c'est une professeure de lettres de 40 ans qui a été arrêtée en Iran le 7 mai 2022 avec son compagnon Jacques Paris. Ils étaient tous les deux en train de faire du tourisme à Téhéran et ils ont été accusés d'espionnage. Ils sont retenus en otage actuellement par l'État iranien. Depuis 1250 jours aujourd'hui, ils sont en cellule d'isolement dans la terrible prison d'Evin à Téhéran et je sais qu'elle n'a même pas le droit d'avoir de quoi lire ou de quoi écrire. C'est une personne de lettres. Alors, ce qu'elle fait pour passer ses journées, elle compose des poèmes dans sa tête, elle les apprend par cœur pour ne pas les perdre. Et c'est en partie ce qui la maintient en vie actuellement. Comme quoi, la poésie, ça maintient en vie. Je vous laisse méditer sur cette phrase. Je pense bien à eux et on espère qu'ils vont sortir de cet enfer le plus vite possible. Et enfin, je voudrais citer un livre. Si on s'intéresse à l'histoire de l'Algérie, il faut aller voir du côté d'une grande figure qui s'appelle Germaine Tillion. Elle a écrit « Les ennemis complémentaires ». C'est dans la collection « Une vie, une histoire » 2005. En conclusion, sur la question « La poésie est-elle l'expression de l'âme ?» Fanny.
1: C'est peut-être une expression de l'âme. Il peut y en avoir plein d'autres, mais ça peut être une expression de l'âme, oui.
0: On entre dans une considération plutôt spirituelle, difficile de l'affirmer avec certitude. La poésie, comme l'âme, ça survit au temps. Tous deux ont une essence éternelle. La poésie, c'est le fait de toucher le grandiose et la légèreté à la fois. Les deux sont insaisissables et peut-être étroitement connectés. Pour moi, l'âme, c'est ce qui nous anime, nous élève. C'est la flamme qui est en nous et qui fait que nous ne sommes pas qu'un corps inerte. L'âme, c'est la vie. La poésie en est l'expression. Une autre question en tout cas, ce serait de savoir si on peut diriger son âme, gagner en hauteur d'âme à l'aide de la pratique poétique.
1: C'est peut-être un outil pour exprimer notre âme. Je ne sais pas si on élève son âme en tout cas.
0: Voilà, eh bien c'est tout pour ce soir. Cette émission est rediffusée le dimanche 26 octobre à 10h du matin. Nous, on se retrouve en direct le mercredi 12 novembre pour notre prochain numéro de Ma Bohème. J'interviewerai une personnalité d'un festival, j'en dis pas plus à ce stade. Pour écouter l'émission quand et où vous voulez, retrouvez le podcast sur le site de la radio graffiti.fr. En septembre, l'émission a été notamment écoutée aux États-Unis, principalement, en Allemagne aussi, en Espagne, en Russie, au Maroc, aux Pays-Bas, au Japon. L'émission fait le tour de la Terre. Merci de recommander l'émission autour de vous. Merci beaucoup Fanny d'être venue ce soir.
1: Merci à toi Sylvain de m'avoir invité.
0: Un véritable plaisir. J'espère qu'on te retrouvera et tu reviendras nous voir.
1: Oui, j'espère aussi.
0: Je voulais juste te dire que tu es la maman de Julie qui tient le Café Gonflé.
1: Oui.
0: Hein, à
1: oui.
0: La Roche-sur-Yon, pas loin de la place Chirac, qui est un petit lieu très, très agréable, très sympa. Prenez le temps de la poésie. À plus, portez-vous bien. Soyez même votre meilleur support.

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bienvenue sur Graffiti avec le morceau Smile, un vieux morceau des années 50 de Nakti King Cole. C'est l'émission Les Yeux dans le Son avec comme invité DJ Shy. On est là jusqu'à 14h. Bon dimanche sur Graffiti.

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Gigi Shy au contrôle de l'émission Les Yeux dans le Son. 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

13h45 sur Graffiti Radio, dans l'émission Les Yeux dans le Son. Pat et son invité DJ Shy, les Sables d'Olonne,

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3: Isabelle Maillot, bonjour, vous êtes en direct avec nous après quelques jours passés à Bobino et pour un nouvel album, toujours en demi-teinte, en humour, en tendresse, parfois un petit peu en tristesse, enfin on va en reparler.
4: Jeunes amis auditeurs, vous pouvez téléphoner, faire des pétitions, faire tout ce que vous voulez, il faut absolument supprimer ces deux-là.
5: Non, on peut rester,
4: et on revient à Nitrobel. Alors oui, Nitrobel, mon vieux Jackie, un groupe un petit peu costélien, il faut le dire.
5: Un peu costélien, oui.
4: Bon, et pourquoi?
5: Parce qu'ils sont le même label que Costello au départ. Costello était sur Steve.
4: En l'occurrence.
5: Et Nitrobel sont sur Steve. Le chanteur de Nitrobel a des lunettes.
4: Oui.
5: Elvis Costello a des lunettes.
4: Oui.
5: Voilà. Ils sont influencés par Costello.
4: Parfait, vous voyez, dans les épatons, vous avez des informations capitales.
5: Jusqu'à 20h.
4: Vraiment intéressantes. Et on va continuer avec un autre groupe de Steve qui s'appelle Department S et un morceau qui s'intitule I Want.
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8: Anaïs Prozaïk, arrête de faire du bruit et d'éructer quelque part. Ça va bien, Proza?
9: Ça va très bien, Allure. Et toi-même?
8: Eh ben, écoute, ça va. Et si on est fidèle à nous-mêmes, c'est-à-dire exceptionnel, eh bien, on aura un programme d'enfer ce soir, entre 22h. Et 24h pour l'effort de romance.
9: Immédiatement.
8: Oui, je crois que je vais enchaîner. Hein, tu veux que j'enchaîne, Anaïs? Parce que tu dis que ça commence immédiatement.
9: Vous aviez remarqué que c'était un grand angoissé planel.
8: Est-ce que tu veux que j'enchaîne?
9: Roméo.
8: Void.
10: Ça va, Christophe? Ça va, Jackie? Tu as passé une bonne journée, Christophe?
11: Excellent, Jackie.
10: Ah, très bien. Et que vas-tu faire ce soir, Christophe?
11: Eh bien, je crois que je vais aller à la Scala.
10: Non, et qu'y a-t-il à la Scala ce soir?
11: Eh bien, il y a Carole Douglas.
10: Non, eh bien, j'y vais, moi aussi. Allez, je vous souhaite de passer un bon week-end. Lundi, on se retrouve avec des petits changements dans Boîte à rythme. Enfin, rien n'est sûr, donc je préfère rien vous dire. Surprise, surprise. Y aura-t-il ou y aura-t-il pas Boîte à rythme? Ou plutôt le clin d'œil. That is the question. Passez un bon week-end. Éclatez-vous, défoulez-vous. À l'écoute d'énergie, je vous retrouve lundi. Grosse bébise. À très bientôt. Salut, Christophe.
11: Salut, Jackie.
10: Voilà, tu peux écouter le jingle. C'est parti.
12: Écoutez tout.

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1: Tout de suite à 17h57, minute, le résultat du quartier.
2: Oh, vous arrivez de la deuxième course.
3: Come on.
1: Alors, l'ordre d'arrivée de ce quartier qui s'est couru cet après-midi à Vincennes, dans le Val-de-Marne, attention, haut les mains. Le 10, le 20, le 18 et le 19. 10, 20, 18, 19. À noter que Victor et Daniel, nos spécialistes du quartier et du tiercé, ce matin à l'émission, eh bien, nous en ont donné 3. C'est déjà pas mal, on en donne toujours 3 sur 4. Par contre, au tiercé, on en donne toujours 3 sur 3. Voilà, et eh bien si vous êtes l'heureux à toucher ce tiercé, téléphonez-nous, on va partager un petit peu la somme. On sera une bonne bouffe ce soir. Et moi, eh bien je vous souhaite bien entendu une très très très bonne fin de journée à l'écoute de la station balnéaire qui est Radio Show, toujours en compagnie de Marc Scalia.
4: Et violer les hommes, non. Je veux dire fouiller les hommes et violer les femmes. Et il y a une petite voix qui est venue au fond de l'autocar. Ah non alors, ce qui est dit est dit.
5: Voilà, il est pratiquement 7h23. Bonjour les filles, bonjour les garçons, bonjour, ça va, ça forme, ça fit. Franchement, qu'est-ce qu'on a, comment ça se fait, on fait rien, puis on est bien quand même, hein. Oh,
6: nous voudrions chercher un autre couple à peu près d'un autre genre que le même que nous, quoi.
7: Oui. Alors,
6: dans les âges entre 25 et 30 ans.
7: Est-ce que vous avez des goûts particuliers, des choses particulières à préciser?
6: Oh ben non, c'est sans tabou, sympa, gentil, qu'il soit dynamique.
7: Oui.
6: Qu'on puisse sortir quelques fois avec eux.
7: D'accord, puis vous verrez une fois les contacts pris.
6: Voilà.
7: Voilà.
6: Je peux te demander, est-ce que ce serait possible de dire un petit bonsoir?
7: À qui?
6: Voilà, ce serait bien un petit bonsoir à Alain et puis Sylvie.
7: Ah, voilà, mais c'est bah, bien sûr. Voilà, c'est fait. Et puis, bah, moi, je leur fais une grosse bise. Voilà.
6: Moi aussi, un gros bisou à tout le monde aussi, à toute l'équipe. Hein, voilà.
7: Merci. Voilà. Bonsoir. Voici un message personnel pour tous les couples de lézards et les demoiselles lézards. L'heure est venue de profiter réellement des mois de juillet et août. Vous restez à Paris, eux aussi. Alors, il faut les rencontrer. Téléphonez-nous de 10h à 23h. Nous prendrons vos coordonnées. Vous passerez votre annonce pendant une minute en direct, jeudi soir, entre 21h30 et 23h30.
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10: Voilà, donc demain soir, je vous rappelle, on s'envole à 2h du matin vers les States. On est attendu à Cap Machin. On embarque sur la Lune à bord d'Apollo 14. Donc avec tout, à peu près une grande partie de l'équipe de Carbone 14. Il y aura Vinoc, Lucullus, etc. Et on émettra en direct de la Lune, lundi à minuit, le thème de l'émission Les maladies vénériennes sur la Lune. Par contre, ce soir, il y a vraiment ce qu'on appelle un terrien. Un terrien à l'antenne, excuse-moi de me foutre de ta gueule, mais bon. Je me fous pas de ta gueule.
11: Je me suis foutu de la tienne tout à l'heure, alors. Tu peux bien le faire maintenant, simplement il y a plus de gens qui nous écoutent.
10: Mais c'est un prêté.
11: Je reviens à ce que je disais tout à l'heure. Je suis le plus fort à partir de ce moment-là, qu'importe l'âge, à partir du moment où la personne que je saute est la plus faible. Et je suis le plus fort, hein.
10: Mais t'es le plus fort, ça veut dire quoi?
11: Mais physiquement!
10: Quoi, physiquement?
11: L'instinct animal, mon vieux, qu'est-ce que tu connais de là?
10: Mais
11: ça,
10: quoi?
11: C'est ce que je te raconte, ce sont des fantasmes que je vis et que je suis capable d'assumer. Simplement, les fantasmes qui me vont au-dessus de moi. C'est-à-dire des fantasmes de.
10: Mais tu
11: de
10: as.
11: De meurtre, comme tu l'as dit.
10: De meurtre? Mais combien de meurtres as-tu déjà commis, Michel? Combien de nanas et de mecs as-tu déjà tué? Combien?
11: Bon, allez. Je sais même pas, tu vois. Je me rappelle même plus.
10: Mais c'est pas vrai, c'est pas possible, tu me l'as dit cet après-midi.
11: Ouais.
10: Combien?
11: Je sais même plus.
10: Combien?
11: Non. Je sais même plus, je te dis, je sais même plus. J'ai trois, quatre, je sais plus moi. On est tous des animaux, on est tous des bêtes.
10: Mais c'est pas vrai! Mais qu'est-ce que t'es capable de faire pour me prouver que t'es un animal? Mais tu m'as dit que t'avais autre chose en tête ce soir!
11: Ben j'ai autre chose en tête, et oui.
10: Quoi? Tu m'as dit je vis selon
11: mes
10: instincts.
11: On est même 8 puisque...
10: Tu m'as dit je vis selon mes instincts, je vis à l'état naturel, je vis à l'état sauvage, je suis un indien. Et tu m'as dit ce soir, c'est
11: une déclaration.
10: Tu m'as dit ce soir,
11: bon
10: je vais faire.
11: Tu vas avoir quelque chose que tu n'as jamais vu dans ta vie.
10: Quoi? Tu m'as dit ma déclaration de guerre, et c'est quoi ta déclaration de guerre?
11: Ta déclaration de guerre, elle bien, c'est la mienne, c'est pas la tienne, attention.
10: Alors qu'est-ce que c'est ce soir? Qu'est-ce que tu vas faire?
11: Tout simplement, mon vieux, je vais me balader tout simplement dans le quartier que tu connais très bien.
10: Lequel?
11: ton ancien quartier.
10: L'ancien quartier de la radio?
11: Exactement, parce que je suis déjà venu. Eh bien, dans son ancien quartier, je vais me promener avec mes copains. Et puis, la première personne que je rencontre, je te signale, la première personne, quelle que soit la personne, quel que soit son âge, qu'elle ait 70 ou 12 ou 30 ou n'importe, qu'elle soit féminine ou masculine.
10: Ouais. Michel, coupe!
11: C'est moi!
10: Coupe! Ah.
11: Quoi?
10: Coupe!
0: Ouais, salut la fesse, ça va? T'es ouais, un peu lourd ce soir, je trouve.
10: Pourquoi?
0: Bah, je sais pas, moi je suis rentré, j'ai fait mon émission, j'ai terminé déjà en retard. Je te remercie d'avoir pris l'antenne demi en retard, déjà ça m'a pas fait plaisir. Moi,
10: en fait, t'as compris pourquoi quand même?
0: Ouais, enfin j'ai compris, j'étais dans ma voiture, j'ai écouté un petit peu ce qui se passait à l'antenne dans ton émission, je trouve ça un petit peu lamentable. Ça m'a, disons que ça m'a choqué. On a beau être sur Carbon 14, on a beau avoir des mœurs un petit peu différentes des autres radios. Je crois qu'il y a des limites à pas dépasser. Là ce soir, je crois que t'as dépassé les limites, quoi. Ça craint vraiment. Moi, j'étais affolé, quoi. Je suis revenu pour le dire à l'antenne, enfin pour t'en parler avant, pour le dire à l'antenne, parce que j'ai peur. Pour ceux qui vont subir les conneries de ce mec-là.
3: Tu vas arrêter tes conneries parce que...
10: Attends, t'es sur lequel micro?
0: C'est bon.
10: Bon, maintenant, tu vas arrêter tes conneries parce que tu continues, je coupe l'émetteur et je te vire de la radio. Écoute, Eric, une seconde. C'est pas parce que tu es le neveu de Gérard que Gérard nous a donné l'antenne depuis un an et demi qui nous permet de faire ce que l'on veut.
12: Non, mais là, tu vas loin. Je casse la porte.
0: Écoute-moi. Non, mais calmez-vous.
12: Attends,
0: non, mais
12: tu permets,
0: ça sert
12: tu
0: à rien.
12: Permets, quoi,
0: ouais, je permets.
10: Ça
0: ouais.
10: Fait un an et demi que Gérard nous a dit vous faites ce que vous voulez. Ok? Alors ce soir, je fais ce que je veux. Et ce soir, j'ai envie que ce mec-là, il parle à la radio, il va parler.
12: Je vais te couper l'émetteur, j'arrête la radio.
10: Si Gérard avait voulu que ce mec-là ne parle pas, ça fait longtemps qu'il serait là.
12: Gérard n'est pas au courant de ce que tu fais ce soir.
10: Gérard, écoute, il aurait coupé l'émetteur depuis longtemps. Fais pas chier ce soir.
12: Je te dis que Gérard n'est pas au courant.
10: Merde, Marc! Faites pas chier, ok, je coupe le micro, on est d'accord, je ferme ma porte à clé, vous me faites pas chier. Vous me laissez seul, je négocie ça seul, j'ai l'habitude de prendre ces responsabilités-là seul, poil au cul, et j'irai jusqu'au bout ce soir.
0: T'es un con la fesse, t'agis comme un gamin. T'agis
10: comme... Allô?
11: Écoute, c'est qui ces blaireaux là? Ces connards, vraiment,
10: Michel.
11: C'est vraiment des... Ce petit là, l'autre qui a parlé là, le neveu de je sais pas qui.
10: Michel?
11: Œil pour œil, dent pour dent, mon petit vieux.
13: Je t'emmerde.
11: Alésia, tu connais?
10: Michel, fais pas le con.
11: Écoute, mon vieux,
10: Michel,
11: Alésia, c'est un quartier que tu connais très bien. Eh bien, non seulement j'y suis, mais j'y vais.
0: Qu'est-ce que tu vois, là, d'où tu es?
10: Ok, bon, je viens du standard. On a eu une longue conversation avec le commissariat du 14e, entre autres. Et, on va demander simplement aux gens de ne pas y aller.
0: Oui,
10: n'y allez pas parce que ça risque de faire mal. Les pruneaux, ça vole très bas, ça ricoche, etc. Que personne ne bouge. Et surtout, les gens qui doivent rentrer dans le 14e ce soir en passant par Alésia s'abstiennent, restent chez leurs copains, chez leurs copines, dorment dans un Mac, etc. Mais que personne ne bouge, c'est vachement important. En ce moment, rue d'Alésia, il y a un règlement de compte abominable. Enfin, abominable, je veux dire que dans la forme.
0: En fait, il s'est passé un truc horrible ce soir sur Carbon 14. Nous avons eu un auditeur en direct. Cet auditeur, il était prêt à tout. Il était prêt à faire mal. De toute façon, il a quelque chose derrière dans la tête. Il était prêt à faire mal. Et il a expliqué à l'antenne qu'il allait le faire, comment il allait le faire et pourquoi il allait le faire. Et ça, c'est très grave. On l'a laissé parler, on lui a donné l'antenne grâce à Jean-Yves Lafesse qui a accepté que ce soir, il se passe un truc en direct sur les antennes de Carbon 14, un truc qui ne s'est jamais produit. Et je trouve que ce mec-là, il a foutu sa mère dans tout le 14e parce que il a visiblement, par sa folie, par sa grandeur, il a appelé les gens à se déplacer.
10: Attends, Lucullus, il se passe quelque chose de très important en ce moment à Alésia. Je vous demande à tous de vous y rendre. Nous y rendons tout de suite, Lucullus, Vinox, Stéphane et la fesse.
0: Ouais, dans quelques instants.
10: On va foncer à Alésia. Je crois qu'il y a eu un truc très très grave ce soir. Je demande à chacun d'entre vous de prendre ses responsabilités. Je laisse l'antenne, je vous quitte avec un morceau de musique qu'on va retrouver après. Donc le hibou, Lucullus et moi et Vinox et Stéphane, on vous donne rendez-vous demain à minuit.
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